0: Lumière et Simone, une chanson hommage à son chien qui est malheureusement décédé. Des souvenirs qui sont doux amers en célébration, de façon presque bucolique avec cette chanson, là où le violon également et la mandoline qui apportent une touche aussi de recueillement pour tous ceux qui auront perdu leurs animaux préférés. Je pense que vous vous sentez aussi concernés. À venir, une grosse dose d'énergie que je vous propose dans cette émission avec les vulgaires machins qui vous propulsent leur nouveauté, portée d'ailleurs par la voix de Marie-Ève Roy. Tout recommence, on délaisse la charge frontale au profit d'un regard tourné vers l'intérieur. La chanson qui raconte l'épuisement de celle qui n'arrive plus à suivre la cadence. Ça s'en vient dans Clic Franco.
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0: On a pu nier les émissions comme 1, 2, 3 Punk plus sur commande où on passait en vrai les vidéoclips à Musique Plus de Blink 182 et aussi de Simple Plan. À la belle époque du pop-punk au début des années 2000, Nick Gagnon de Kamikaze nous propose d'ailleurs cette nouveauté avec son band Lunettes Roses. Plus de 15 ans d'expérience, 5 albums pour le groupe et c'est des millions d'écoutes. On fait des tournées à travers l'Europe. C'est plus de 400 shows d'ailleurs juste au Québec à travers le temps. Nick Gagnon qui vraiment capture le choc de l'amour inconditionnel, la vulnérabilité émotionnelle et le cycle tranquille de rupture. Lui qui est devenu papa à travers les années aussi, c'est un peu assagé. C'est un vieux punk rocker, un vieux routier. Salutations et d'affection à Nick Gagnon que je connais bien aussi. On s'est croisés très souvent à travers les dernières décennies. On se concentre devant eux aussi ont cet amour musical, mais pour le country qui vient tout autant également du cœur. Le tandem qui d'ailleurs aussi pas seulement cet amour pour le country, mais également leur amour réciproque forme un couple aussi dans la vie. Évidemment, Carl Prévost et aussi Ariane Ouellet des Mountain Daisies vous proposent cette nouveauté.
1: Salut, c'est Carl.
2: Et c'est Ariane des Mountain Daisies.
1: On a sorti notre nouvelle toune, Tombé dans le country. C'est une chanson qu'on traîne depuis des années dans nos spectacles. Ça fait partie de l'ouverture de nos shows pendant longtemps. C'est une toune qui nous parle, qui est tout le temps là.
2: C'est un appel à aimer la musique country, à être prêt pour l'entendre. C'est une chanson qui parle aussi de mon histoire à moi, parce que je suis tombée dans le country plus tard dans ma vie. Puis ben quand ça s'est fait, ben je suis vraiment tombée en amour avec. Fait que on espère que vous allez aimer ça. Puis ben n'hésitez pas à tomber dans le country vous aussi.
1: Bonne écoute!

Vous avez rapidement reconnu Rien à faire, version Ensemble Doux de Marie-Pierre Arthur. Évidemment, c'est issu du projet Ensemble Doux, là où elle se permet de revisiter ses chansons, autant sur album qu'en spectacle. On enveloppe le tout d'harmonie vocale, façon intime et acoustique, des chansons que vous connaissez de son vaste répertoire. Marie-Pierre Arthur, qui pour moi d'ailleurs a une des plus belles voix au Québec, une voix puissante, cristalline et chaude aussi à la fois, a attrapé le tout là parce qu'il y a plusieurs spectacles pour la fin 2026 et aussi déjà qui sont projetés en 2027. On n'est pas très loin non plus d'une chanson que vous connaissez, 10 ans après ton départ, qui avait d'ailleurs été consacrée chanson de l'année à la disque. Amé Laoni et Marc Dupré se retrouvent pour C'est trop loin, ton départ, là où on se permet aussi à notre façon de revisiter la puissance de ce texte et de ce message.

0: Une voix cristalline qui est colorée, et tout comme elle qui vient du bas du fleuve, Véronique Bilodeau, que vous avez peut-être découvert pour vous au cours des derniers mois avec Laisse tomber, par exemple, et Danser seule, qui s'était bien immiscée dans le top 100 Media Base. C'est ce qui répertorie les chansons les plus jouées sur les ondes radio. Celle-là risque de aussi, je pense, être parmi plusieurs aussi programmations musicales de vos radios préférées à travers le réseau de l'Arc. La nouveauté de Véronique Bilodeau est Écran. Et parlant d'écran, de même qu'à la radio, aussi sur toutes les tribunes où il pouvait s'exprimer, anthropologue d'abord, observateur des êtres humains, Paul Piché, qui aime fondamentalement le peuple québécois. Vous le savez, parce que dans ses chansons, puis évidemment de multiples façons, l'aura fait tout au long de son parcours artistique jusqu'ici. D'ailleurs, il se dévoile, et d'une autre façon, dans ce livre publié ces jours-ci chez Édition Libre Expression, Paul Piché, tout au long de l'escalier, il partage ses rencontres artistiques avec ses fans aussi. Et Paul Piché, qui m'avait d'ailleurs raconté dans une entrevue récente le rôle d'un artiste engagé.
1: Pour toutes les causes progressistes, on est dans une période plutôt à droite, comme personne engagée plus que comme chanteur engagé, comme personne engagée qui a toujours été militant dans toutes sortes de causes. Il faut accepter qu'on perde, tu comprends? Parce que c'était sûr de perdre. T'sais, quand tu veux changer le monde, c'est sûr que tu vas perdre à un moment donné. T'sais. Tu vas gagner des batailles un petit peu, mais tu vas surtout en perdre. Et c'est pas important, parce que même si tu perds, tu as gagné quelque chose. Parce que même si tu perds ta cause,

0: sur le coup, ta cause a avancé pareil dans l'inconscient de tout le monde. Tu sais.
1: Oui.
0: Et il faut s'habituer à ça. Il faut comprendre qu'on... Tu sais, quand tu t'engages, il faut que tu acceptes l'idée que ça n'ira pas trop bien. Au contraire, tu vas bien plus en perdre que tu vas en gagner. Mais toutes tes causes que tu défends vont quand même progresser. C'est ça qui compte, c'est de résister. L'important, c'est de se battre puis d'avancer. Comme c'est aussi important que de respirer puis de manger, tu sais, dans la vie. Et puis, il faut se battre pour les acquis aussi, tu sais, comme là, bon, le français recule. OK, ben oui, c'est sûr, il ne se défendra pas tout seul. Il va toujours falloir le défendre, le français. Tu comprends?
1: Ouais.

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1: Très heureux de vous savoir à l'écoute. Allô, je vous propose un 2 heures de nostalgie musicale, des souvenirs de votre jeunesse, en voulez-vous? Oh, on en a pour vous des années 60 et 70 dans vos oreilles. Que diriez-vous de commencer l'émission avec des chansons de prénoms? Pour pire, cela, là. Pensez-y comme il faut. Peut-être que votre prénom est dans le prochain bloc musical. Jean-Michel des Beatles, Sylvie de Michel Louvain ou encore Héloïse de Donald Lautrec. En 1969, l'un de ses plus grands succès en carrière, se distinguant par son interprétation vocale puissante et théâtrale même, hein? Que de souvenirs!

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2: Vous souvenez-vous de l'année 1973? Le salaire minimum au Québec était à 1,70 $. On lavait notre linge sale avec le détergent Punch. Oui, oui, c'est la comédienne André Champagne qui faisait l'annonce à la télévision.
3: 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André, regardez-moi cette saleté et ces taches d'herbe.
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4: 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Allons-y! Avec Punch. Alors, plus de tâches et sans trempage. Ça, c'est propre. Punch enlève la saleté et les tâches sans trempage. C'est prouvé.
2: 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Et en 1973, premier numéro 1 pour Elton John, Crocodile Rock, qui est resté en tête pendant 3 semaines consécutives au Billboard Hot 100. Une chanson qui a du punch. 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

Et puis, jusqu'à présent, pas méchant comme émission, hein? Ain't No Sunshine de Bill Withers, Lindbergh de Charlebois, Joe Dassin. Attendez, c'est pas fini, hein? Voici la musique d'un groupe québécois, les Bel Canto. Un groupe qui a été créé dans la ville de Québec en 62 et qui a pris fin en 1971. Rappelez-vous, Une croix sur mon nom. Quel gros succès de l'année 1969. Les Bel Canto, à souvenir retrouvé.

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2: Que diriez-vous d'écouter du Elvis Presley? Bonne idée, hein? Et pourquoi pas la dernière chanson enregistrée par le King, Way Down, sortie le 6 juin 1977. Elvis est décédé quelques jours plus tard, le 16 août 1977. Way Down a été enregistré dans son studio personnel, le Jungle Room à Graceland, la demeure du chanteur, et elle figure sur l'album Moody Blue, le tout dernier album studio du King. Ce

Ah, quelle belle chanson « À t'aimer » de Michel Pagliaro qui date de l'année 1969. De l'autre côté de la pause, ben, on va entendre une grosse chanson de l'année 1967. « Release Me » d'Engelbert Humperdinck. Vous vous

0: En 67, la Chevrolet Camaro coûtait autour de 2 800 $ US. De base, bien sûr. Pas de radio. Au cinéma, on présentait Le Livre de la Jungle, The Jungle Book, le tout dernier film d'animation supervisé par Walt Disney.
1: Oh, et de quelle façon crois-tu qu'il arrivera à survivre?
2: De quelle façon il va survivre? Qu'est-ce que ça veut dire? De quelle façon je... Il est avec moi, n'est-ce pas? Et je vais lui apprendre tout ce que je sais.
1: Eh bien, oh, ça sera vite fait.
2: Écoute. Écoute ce que je vais te dire, mon petit bonhomme. Tout ce que tu as à savoir, c'est que...
3: Il en faut peu pour être heureux, vraiment très peu pour être heureux. Il faut se satisfaire du nécessaire. Un peu d'eau fraîche et de verdure que nous prodigue la nature. Quelques rayons de miel et de soleil.
0: Que de souvenirs, que de souvenirs. Restez là, petite pause et on vous revient.

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Si tu m'attends, évidemment, quelle belle chanson. Grand succès du chanteur Robert de Montigny, sorti en 1972. Le 45 tours a connu une immense popularité au Québec, passant 22 semaines dans les classements, en trônant la première position pendant 3 semaines. C'est pas rien, ça. Maintenant, voici « On a besoin de soleil » de l'année 1977, chanson interprétée par la chanteuse Chantal Paris, dont la composition et les paroles ont été signées par l'auteur-compositeur André Sylvain. Son ex-mari avec qui elle s'était mariée en direct lors de l'émission culte Jeunesse d'aujourd'hui, 7 ans plus tôt.

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3: En 1965, à la télé, tout le monde regardait la fameuse série Jeannie, I Dream of Jeannie, une série fantastique et comique qui mettait en vedette un astronaute, Anthony Nelson, qui a fait un atterrissage forcé sur une île déserte du Pacifique Sud et qui découvre une bouteille mystérieuse d'où s'échappe Jeannie, une créature magique et malicieuse âgée de 2000 ans.
4: Impossible d'être calme et de me contrôler tant qu'il ne sera pas revenu. M-A-I-T-R-E. Maître.
5: Oh, c'est que je suis surmené. Vraiment. Peut-être que le travail est trop dur. Une consultation avec le docteur Bilos va arranger ça tout de suite. Ça me fera voir plus clair. Ça peut pas durer. Faut en finir avec ce problème. J'ai vraiment trop travaillé, c'est sûr. Merci, Jeannie.
3: Au cinéma, les Beatles proposent le film Help. Le film s'intitulait au départ « Eight Arms to Hold You »,« Huit bras pour te porter », en référence à la statue de la divinité orientale qui poursuit Ringo Starr dans le scénario. John, Paul et Ringo ont avoué plus tard qu'une grande partie du film a été tournée sous l'influence de la drogue.
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3: J'espère que vous passez du bon temps. Si oui, ben tant mieux, c'est le but. Au cours des prochaines minutes, je vous propose du beau dommage avec Ginette, Enrico Macias et Jefferson Starship avec Miracles de l'année 1975, alors que les gardiens de but du Canadien de Montréal pour l'année 1975 étaient Ken Dryden, qui lui portait le numéro 29, et Michel Bonnet-Larocque, le numéro 1. Souvenir, n'est-ce pas? Je pense que j'ai encore la carte de Ken Dryden dans un tiroir. Peut-être que ça vaut de l'argent. Quoique, je suis peut-être mieux de la garder en souvenir.

Un rayon de soleil d'Enrico Macias. On dit qu'il a vendu environ 50 à 60 millions de disques à travers le monde au cours de sa carrière. Après la pause, René Martel sera là et également Jean-Nicole, Oh Lady Mary, vous vous souvenez?

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Ah, quelle époque! Quelle époque! Vous souvenez-vous? Hein? C'était l'époque des souliers Patoff, les pantalons à carreaux ou encore les hot pants. Et que c'était populaire, ça. Hein? On a commencé le dernier bloc musical avec René Martel et Nos yeux d'enfant, grosse chanson pour elle, suivi des Gendarmes, un groupe pop et yéyé québécois fondé en 1961 à Dolbeau, au Saguenay-Lac-Saint-Jean, d'abord sous le nom des Cambo. Drôle de nom, vous allez me dire, les Cambo, mais enfin. Et Jean-Nicole, de son vrai nom, Louis Simoneau, a chanté « Oh Lady Mary » qui, en 1969, a dominé les palmarès radio du Québec. Jean-Nicole, que l'on surnommait à l'époque le Tom Jones du Québec. Ben, c'est déjà terminé. J'espère que vous avez apprécié ce spectacle radiophonique. Un gros merci à vous d'avoir été là. Merci également à Danick Plouffe à la réalisation. On va se quitter avec Janice Yann avec une belle chanson, At 17, de l'album Between the Lines, qui a été un disque d'or pour elle en 1975. Ici Michel Lafrance. Au revoir et à bientôt pour d'autres souvenirs retrouvés.

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Il est 6h ce matin. Salut tout le monde! J'espère que vous allez bien. J'espère que vous avez passé un beau week-end. Un assez long week-end, hein? Évidemment, en raison de l'action de grâce. Bref, j'espère que vous en avez profité avec vos proches. Ou vous êtes reposé, ou alors vous en avez profité un petit peu alors qu'il restait encore du beau temps à l'extérieur. Du beau temps à l'extérieur, on avait annoncé qu'il ferait peut-être moins 1 cette nuit. Pour le premier gel de l'année. Finalement, il a fait moins 4. Ben, en fait, au moment où on se parle, il fait moins 4, donc vraiment, il fait vraiment pas chaud ce matin. Donc oui, évidemment, on a le premier gel de l'année. La nuit prochaine, c'est moins 7, vous avez bien entendu. Donc, les premiers gels sont arrivés durant les nuits du moins. En journée, aujourd'hui, ça va monter jusqu'à 5 degrés avec du soleil, demain 6 avec de la pluie. On n'annonce pas de neige, par contre. Très important de mentionner, parce qu'en fait, même cette nuit, c'est moins 7, mais on n'annonce pas de précipitation. Donc la neige devra attendre. Mais quand même, ça fait discuter, hein? Ça fait pas plaisir à tout le monde, donc ben voilà, je préfère au moins annoncer ça, que oui, il fait vraiment pas chaud ce matin. Pour le reste, du côté des marées, à quoi qu'on puisse attendre aujourd'hui, c'est marée basse à Havre-Saint-Pierre à 8h12, 0,3 m ou 1 pied, marée haute à 14h30, 1,8 m, 5,9 pieds. Rivière-au-Tonnerre, marée basse à 9h20, 0,4 m, 1,4 pieds, marée haute à 15h38, 2,4 m ou 8 pieds. Il reste des travaux sur la 138, même si on est rendu à ce temps-ci de l'année. C'est important de le mentionner, là. Donc, ben voilà, c'est juste pour pas vous prendre au dépourvu. C'est toujours une situation. Donc voilà, comme j'expliquais, oui, j'ai fait ça un peu vite. J'espère que, mais en même temps, ben, deux choses importantes à mentionner. Déjà, il n'y a pas tant de monde qui écoute à 6h. Si vous écoutez à 6h, ben, je vous salue chaleureusement. Vous êtes un peu les VIP, d'une certaine manière. Vous êtes les premiers arrivés, tu sais. Tu sais, les gens qui ont un party arrivent avant les autres, puis ils disent, c'est pas grave, je vais rester, m'entendre le monde. Tu sais, c'est grâce à vous autres que le tout existe. Fait que vraiment, c'est très, très apprécié. D'un autre côté, mais en même temps, oui, c'est une des raisons du pourquoi je fais pas une grosse intro à 6 heures présentement au moment où on se parle. Il y a pas tant de monde qui écoute de toute manière. J'aurai à la refaire plusieurs fois. Un autre truc aussi, ben, c'est qu'on ressort d'un gros week-end. Donc, ben voilà, comme je le disais, on se rattrape petit à petit. On est un peu en mode rattrapage présentement. Voilà, on a aussi eu le super bingo dimanche, puis ben, cette semaine, on aura une semaine plus habituelle. On a appris justement hier le décès de Jean-Luc Mongrain, véritable icône de la télévision et des médias québécois. Vraiment, un deuil très important à Grandeur du Québec, ancien collègue et personnalité, ont rendu hommage à l'animateur qui s'est éteint à l'âge de 75 ans. Je vais être honnête, je ne savais pas que M. Mongrain était aussi âgé. Vraiment... Il faisait pas son âge, comme on dit. on va dire ça comme ça. Sachant que dans les années 2000, il était encore très, très actif. Et même peut-être 2010, très actif sur à la télévision. Certes, ça fait quand même déjà quelques années. On est en 2026, on s'entend. Là. Mais quand même, ça a été une nouvelle assez étonnante. Jean-Luc Mongrain, évidemment, qui était connu pour en beurrer épais contre plusieurs sujets, mais de l'autre côté, ben, c'est ça que ça prend des fois. Des fois, ça prend un coup de pied dans le derrière, comme on dit, et aussi connu pour des citations légendaires comme 17 du Hautang, parlant justement de la liste scolaire qui s'allonge d'année après année. Il a encore raison aujourd'hui en 2026. À part de ça, dans les autres dossiers du jour, on a aussi, en fait, Hydro-Québec qui est accusé de vouloir vendre aux enchères l'électricité. Un autre sujet super intéressant qu'on va en discuter plus tard dans l'émission. Il y a vraiment beaucoup, beaucoup de trucs à se dire mardi. Il y a de l'action, je peux vous garantir. À part de ça, on a aussi, en fait, l'acteur R.G. Might de la série Breaking Bad qui est décédé lui aussi, malheureusement. On a appris ça durant la nuit. Monsieur Might, c'est lui qui jouait le personnage de Flynn dans Breaking Bad, donc le fils de Walter White. Donc, j'ai pas écouté énormément Breaking Bad. J'ai écouté un peu, quand même. On s'entend. Mais, je sais comment c'est fini. c'est ça, j'ai écouté 3 épisodes, dont le dernier. Ça va bien. Mais, tout ça pour dire que C'est un personnage que les gens reconnaissent, Breaking Bad, c'est vraiment l'une des séries les plus connues, et peut-être l'une des meilleures aussi, en fait, de tous les temps. Donc, évidemment, et il était très très jeune, pour jouer le personnage de Flynn, on s'entend qu'il était pas vieux, donc il est décédé à l'âge de 34 ans seulement. Et finalement, on va parler un petit peu aussi, possiblement, si on a un peu de temps, de la France, les lycéens, donc les élèves du secondaire, finalement, c'est comme ça qu'on les appelle, de nouveau dans la rue, aujourd'hui, pour le mouvement... scolaire. Écoute, on s'entend à 200 000 personnes qui sont attendues au total dans les rues à grandeur du pays. C'est du bon, 200 000, là. Ça, c'est juste des étudiants. Principalement des étudiants, du moins.
On revient avec Fred, avec Mademoiselle, pour commencer l'émission. Donc voilà, je serai avec vous toute la semaine, comme j'avais mentionné, puis pour quelques temps. Là, je peux déjà m'avancer un petit peu, là. J'ai pas beaucoup de nouvelles de Jason. Malheureusement, ben, c'est comme ça. Je sais, tu sais, je le connais personnellement dans sa vie. Je sais qu'il va bien, c'est important. Mais en même temps, ben, je sais pas comment ça peut être faisable au travail ou non. Je sais, je connais pas sa vie personnelle. Tu vois ce que je veux dire? Je le connais, mais en même temps, ben, il sait pas tout de moi, puis je sais pas tout de lui, puis c'est bien correct comme ça. Là. Fait que voilà, en attendant, ben, je le remplace pour quelques temps. Ça, au moins, je peux vous le dire.

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7: 6h16, on est de retour ce matin. On a appris justement durant la nuit le décès de l'acteur Reggie Mite, qui jouait le fils du professeur de chimie Walter White. Donc c'était lui qui jouait le personnage de Flynn dans la série Breaking Bad. Évidemment, c'est un dossier assez choc. Faut savoir que, j'allais dire Monsieur White, parce que techniquement c'est comme ça qu'il était connu, mais Monsieur Mite est décédé à l'âge de 34 ans seulement. Dans Breaking Bad, comme on disait, le comédien incarnait Flynn, l'adolescent de la famille souffrant de paralysie cérébrale. Son père l'aimait donc d'un amour tendre, qu'il trahissait en lui cachant sa dérive criminelle vers le trafic de drogue. Il faut savoir que le personnage justement de Flynn, donc M. Mite, souffrait lui-même de paralysie cérébrale, une pathologie qui engendre un trouble moteur permanent à cause d'une lésion cérébrale précoce, survenue avant la naissance ou pendant l'enfance. Donc, c'était pas... non plus juste un jeu d'acteur, c'était vrai, là. S'inspirant de sa propre expérience et de la paralysie cérébrale, M. Mite a apporté une authenticité à son rôle et a créé une plateforme consacrée à la sensibilisation au handicap et à l'inclusion. L'acteur a aussi profité d'une carrière à Hollywood, parce qu'on s'entend que Breaking Bad, ça a été très très apprécié et très popularisé, pour justement défendre les personnes en situation d'handicap. Parce qu'il est devenu, grâce à cette série, quelqu'un de très connu. Il est ambassadeur des associations United Cerebral Palsy et Shriner Children's, qui était justement avec sa propre fondation, la Mite Foundation. Évidemment, il y a beaucoup de gens qui ont joué dans la série qui sont vraiment peinés par cette nouvelle. Donc, plusieurs veillaient sur lui alors qu'il était encore très jeune sur le plateau. C'était quelqu'un de... Que les gens, comme je le disais, appréciaient beaucoup et c'est encore difficile pour plusieurs d'accepter qu'il ne soit plus. Il n'avait que 34 ans, très très jeune, hein, évidemment, on s'entend là. Donc ben voilà, c'est tout de ce côté-là. C'est une nouvelle triste, Cela dit, on pourrait au moins dire quelque chose pour plusieurs. Le personnage de Flynn est devenu immortel en jouant dans l'une des plus grandes séries de tous les temps. Parce que qu'on le veut ou non, qu'on l'aime ou non, Breaking Bad, c'est un mastodonte des séries télévisées, et ça encore aujourd'hui, plusieurs années plus tard. Sur ce, nous autres, on retourne maintenant du côté de l'énigme de Chiquan Junior, aussi disponible sur le web. D'ailleurs, comme j'avais expliqué, le concept de Chiquan Junior va changer un peu. Lorsque j'aurai du temps, je ne vais pas vous mentir, sur une fin de semaine de 3 jours, il y en a rentré pas mal de stock à la job. Donc, à un moment donné, une étape à la fois, on va changer un petit peu le concept. Ça sera encore des énigmes, cela dit. Pour vous, ça ne va absolument rien changer. Sincèrement, c'est juste que ce ne sera plus Chiquan Junior. Parce que c'est maintenant, que le vrai Chiquan, Chiquan Junior, Chiquan Chose, ça sera autre chose.
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1: Bonjour, ici Sophie-Anne Mailloux. Nous sommes mardi le 13 octobre 2026. Bienvenue à vos informations régionales. Le tournoi de hockey Chelna n'aura pas lieu cet automne. Annulée en 2025, l'activité de financement qui se tient habituellement en novembre à l'aréna de Nipperon ne sera pas de retour encore cet automne en 2026. Mais ce n'est pas faute d'avoir essayé. À la fin de l'été, l'organisme avait publié un message annonçant être à la recherche de bénévoles pour constituer un comité organisateur en vue du tournoi de hockey. Les réponses obtenues à la suite des démarches effectuées pour recruter des volontaires n'ont pas permis de se lancer dans la planification d'un tel tournoi qui, en 2024, s'était tenu sur 4 jours. Depuis l'année dernière, la restructuration de l'équipe de direction de l'Espoir de Chelna a aussi eu un impact sur la disponibilité des ressources en place. En entrevue à CILE la semaine dernière, la directrice par intérim de l'organisme, Chani Lamoureux, a indiqué que le tournoi n'est pas abandonné et que les noms des volontaires intéressés à prendre part à l'organisation de l'édition 2027 commencent déjà à être recueillis. Entre-temps, l'Espoir de Chelna devra trouver un autre moyen de compenser pour la perte financière engendrée par la suspension du tournoi. L'Espoir de Chelna a besoin d'activités de financement pour réaliser sa mission. Dans la dernière année, la campagne Biscuit Sourire et la vente de hot-dogs lors de soirées musicales à la distillerie Puy-Jalon ont connu un franc succès. On accueille un bateau de croisière international aujourd'hui à compter de 9 heures, le Explora 3 de la compagnie Explora Journey fera escale au port d'Havre-Saint-Pierre. Il s'agit d'un imposant navire de 1600 passagers et membres d'équipage qui sera au quai d'Havre-Saint-Pierre jusqu'à 18 heures aujourd'hui. Et en terminant, un message de la municipalité, là, pour encore quelques jours, on procède au nettoyage du réseau d'aqueducs et d'égouts. Ça se poursuit, en fait, jusqu'à ce jeudi 15 octobre, de 7h le matin à 17h en fin de journée. Les opérations de nettoyage pourraient entraîner la coloration de l'eau dans tout le réseau d'aqueducs, peu importe le secteur des opérations. Si c'est le cas, on vous demande d'être vigilant avant d'utiliser l'eau et de la laisser couler jusqu'à ce qu'elle redevienne claire. C'est ce qui complète vos informations régionales. L'émission Info Mingani vous sera présentée aujourd'hui à 11h30 et en rediffusion à 16h30. À tous et à toutes, une bonne journée.
0: 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Côté météo à 6h33 ce matin, nous avons une journée

0: particulièrement... Ben pour l'instant, c'est froid. T'sais, on parlait du possible premier gel cette nuit. Ben, on l'a encore présentement. On annonçait moins 1, mais présentement, c'est déjà moins 3, ressenti moins 7. Ça va monter jusqu'à 5 degrés, puis la nuit prochaine va faire encore plus froid. Ça descend jusqu'à moins 7, et ça, c'est sans compter le refroidissement éolien. Donc, évidemment, les journées sont telles que telles. 5 degrés aujourd'hui avec du soleil, 6 degrés demain avec de la pluie, et que de la pluie, pas de neige. Mais quand même, les nuits, elles, sont très, très, très froides. Donc, forcément... On est au mois d'octobre et ça se fait sentir. Marée basse aujourd'hui à Havre-Saint-Pierre à 8h12, 0,3 m ou 1 pied. Marée haute à 14h30, 1,8 m, 5,9 pieds. À Rivière-au-Tonnerre, marée basse à 9h20, 0,4 m, 1,4 pieds. Marée haute à 15h38, 2,4 m ou 8 pieds. Et donc voilà de ce côté. On y retourne maintenant du côté de Bronski Beat, Small Town Boy, mais avant l'énigme de Chicoine Junior.
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3: 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Ce matin, tentez trouver la réponse à une petite énigme. 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
2: 6h44 ce matin, on a beaucoup de gros sujets. Comme je disais, j'explique aujourd'hui à discuter. On parle entre autres d'Hydro-Québec. En plus de devoir doubler le tarif d'électricité des centres de données, Hydro-Québec propose une nouvelle formule inédite qui permettra aux entreprises de cette industrie de payer encore plus cher, cette fois-ci sur une base volontaire. Le gouvernement du Québec en tiendrait compte dans sa sélection des projets qui obtiendront les précieux mégawatts. On le sait, on ne peut pas avoir infini de projets à grandeur du Québec, mais il faut faire un choix. Donc, si du monde donnait plus d'argent, des entreprises donnaient plus d'argent pour, sur une base volontaire, ils auraient plus de chances d'obtenir le projet. Donc, c'est là qu'évidemment le bas blesse, mais quand même, il y a du bon, il y a du mauvais là-dedans. À vous d'en juger, puis je pense que beaucoup de monde va avoir un avis différent. Faut pas oublier que cet argent-là, d'entreprises qui viendraient directement dans les poches d'Hydro-Québec, ben, ça reste quand même de l'argent qui retourne finalement directement au Québec. Donc, déjà, ça, c'est un plus. Des industriels et des experts, par contre, ils voient une approche aux plus riches, la poche. La société d'État rejette cette interprétation. Ils voient plutôt une solution novatrice pour éviter que les tarifs des autres clients n'augmentent trop, comme on le constate déjà aux États-Unis. La Régie de l'énergie analyse depuis le début du mois une proposition d'Hydro-Québec de doubler les tarifs de centres de données pour les porter à 13 cents le kilowattheure, ce qui correspond au coût de la production de la nouvelle électricité. Mais Hydro-Québec ne s'arrête pas là. La société d'État veut que ce tarif soit un prix plancher et que les centres de données puissent offrir de payer encore plus cher sur une base volontaire. Puis, ben écoute, si tu donnes plus, ben plus de chances d'obtenir le projet. Alors évidemment, on pourrait se dire, bon, on va faire plus d'argent de cette manière. Puis les centres de données, c'est tellement d'électricité qu'ils demandent qu'à un moment donné, on ne peut pas offrir à tout le monde. D'autres trouvent que finalement, ça ressemble un peu à une histoire de corruption presque. Ben ouais, littéralement, écoute, t'as de l'argent, mais pour les petites entreprises, ça inquiète. Pour, je sais pas, faut pas oublier que ces kilowatts, ben, sont fort pratiques pour plusieurs entreprises québécoises chez nous, et non d'ailleurs. Donc, faut pas tout donner non plus, on s'entend. C'est très, très... Faire attention là-dessus, hein. On pense à des usines dans les régions du Québec qui en ont besoin, justement, pour offrir un service pour, finalement, ben, nous autres. Le Québec, littéralement. Les centres de données inondent Québec de demandes d'électricité. C'est pas pour rien, parce que des centres de données, on en ouvre partout, là. Je veux dire, c'est genre, c'est vraiment, écoute, c'est la grosse affaire, là. C'est pas compliqué, là. L'intelligence artificielle, c'est la plus grosse affaire depuis l'Internet, OK? À ce point-là, ça change complètement notre mode de vie. Donc, la demande est grande, puis, ben, c'est des ressources importantes. Et ils demandent beaucoup au Québec parce que notre électricité est pas chère. Mais la province manque de mégawatts à offrir en attendant qu'Hydro-Québec augmente sa production. La moitié des demandes de mégawatts pour des projets industriels déposés auprès du gouvernement viennent de l'industrie des centres de données. Donc, assez difficile à dire. On sait que du côté de la CAQ, lorsqu'on était au pouvoir, l'ancien premier ministre Legault s'était réjoui que des centres de données soient prêts à payer un tarif plus élevé pour accéder aux mégawatts. Donc, pour lui, c'était bon. Ça sera à Saint-Pierre-Plamondon de voir qu'est-ce qu'il en pense de ce côté-là. C'est lui qui est au pouvoir maintenant. Une chose qui est sûre, ça serait. C'est un dossier assez sensible. Est-ce qu'on est prêt justement à décider que la priorité au plus offrant, c'est ce qu'il faut? Puis, mais en même temps, est-ce que ça peut être de quoi de négatif pour justement le Québec? On sait que par exemple, en Colombie-Britannique, là, ben, on a un bloc de 400 MW présentement qui est soumis aux enchères pour les centres de données. Il y aura des pour et des contre. OK? On check par exemple Mme Joanne Whitmore, qui est chercheuse principale à la chaire de gestion du secteur de l'énergie à HEC Montréal. Elle dit s'il y en a qui sont prêts à payer 20 cents les kilowattheures, eh bien tant mieux. C'est l'ensemble du Québec qui va en bénéficier. D'autres pensent justement que c'est bien beau tout ça, mais à un moment donné, il faut en laisser beaucoup au Québec. Certains vont dire ouais, mais tu sais, on touche pas les usines, on touche pas qu'est-ce qu'on offrait déjà au Québec. Mais d'un autre côté, ben, Hydro-Québec, à un moment donné, s'ils voient qu'ils donnent. Font pas mal moins d'argent que les entreprises québécoises, que les entreprises d'ailleurs, ben ça se peut qu'en cachette, il y en offre un petit peu moins que prévu à nos entreprises d'ici. Bref, dossier à suivre, hein, évidemment. Là. Sur ce, nous autres, on retourne maintenant du côté de l'énigme de Chicoin Junior. Et donc, ben voilà, c'est pas mal ça, mais c'est un sujet très important, évidemment. Là. Hydro-Québec qui veut faire jouer la concurrence. Est-ce qu'on est prêt à ça ou non? Il y a du pour et du contre, vraiment.
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1: Bonjour, ici Sophie-Anne Mailloux. Nous sommes mardi le 13 octobre 2026. Bienvenue à vos informations régionales. Le tournoi de hockey Chelna n'aura pas lieu cet automne. Annulé en 2025, l'activité de financement qui se tient habituellement en novembre à l'aréna de Nyperon ne sera pas de retour encore cet automne en 2026. Mais ce n'est pas faute d'avoir essayé. À la fin de l'été, l'organisme avait publié un message annonçant être à la recherche de bénévoles pour constituer un comité organisateur en vue du tournoi de hockey. Les réponses obtenues à la suite des démarches effectuées pour recruter des volontaires n'ont pas permis de se lancer dans la planification d'un tel tournoi qui, en 2024, s'était tenu sur 4 jours. Depuis l'année dernière, la restructuration de l'équipe de direction de l'Espoir de Chelna a aussi eu un impact sur la disponibilité des ressources en place. En entrevue à CILE la semaine dernière, la directrice par intérim de l'organisme, Chani Lamoureux, a indiqué que le tournoi n'est pas abandonné et que les noms des volontaires intéressés à prendre part à l'organisation de l'édition 2027 commencent déjà à être recueillis. Entre-temps, l'Espoir de Chelna devra trouver un autre moyen de compenser pour la perte financière engendrée par la suspension du tournoi. L'Espoir de Chelna a besoin d'activités de financement pour réaliser sa mission. Dans la dernière année, la campagne Biscuit Sourire et la vente de hot-dogs lors de soirées musicales à la distillerie Puy-Jalon ont connu un franc succès. On accueille un bateau de croisière international aujourd'hui à compter de 9 heures, le Explora 3 de la compagnie Explora Journey fera escale au port d'Havre-Saint-Pierre. Il s'agit d'un imposant navire de 1600 passagers et membres d'équipage qui sera au quai d'Havre-Saint-Pierre jusqu'à 18 heures aujourd'hui. Et en terminant, un message de la municipalité, là, pour encore quelques jours, on procède au nettoyage du réseau d'aqueducs et d'égouts. Ça se poursuit en fait jusqu'à ce jeudi 15 octobre de 7h le matin à 17h en fin de journée. Les opérations de nettoyage pourraient entraîner la coloration de l'eau dans tout le réseau d'aqueducs, peu importe le secteur des opérations. Si c'est le cas, on vous demande d'être vigilant avant d'utiliser l'eau et de la laisser couler jusqu'à ce qu'elle redevienne claire. C'est ce qui complète vos informations régionales. L'émission Info Mingani vous sera présentée aujourd'hui à 11h30 et en rediffusion à 16h30. À tous et à toutes, une bonne journée.
2: 7h03 ce matin. Salut tout le monde. Bienvenue à l'émission Les Bons Matins. Donc, ben voilà, une nouvelle semaine qui commence alors qu'hier, c'était l'Action de grâce. Un week-end plus long, il y a eu beaucoup de choses qu'on a à discuter ce matin, parce qu'il s'en est passé des choses, forcément, durant ce long week-end. On a eu le tremblement de terre au Panama, un tremblement de terre majeur, je pense 7.6, 7.7. C'est absolument terrible ce qui s'est passé là-bas. On a aussi appris hier le décès de Jean-Luc Mongrain, une pièce importante, justement, des médias québécois. Pas mal tout le monde connaît Jean-Luc Mongrain. En fait, juste le nom Mongrain, son nom de famille est imprégné dans la culture québécoise. Donc, il y a eu plusieurs hommages qui ont été rendus. On en reparlera plus tard dans l'émission à 7h15. On a aussi, en fait, Hydro-Québec, qui est accusé de vouloir vendre aux enchères l'électricité pour les centres de données. Il y a du positif et du négatif. Ça va être un plus pour l'économie québécoise en général. Les entreprises d'ailleurs qui veulent mettre de l'argent au Québec. Si tu veux l'avoir, ben paye plus cher, c'est ça que ça veut dire. D'un autre côté, certains vont dire, ben faut pas que ça devienne trop intéressant pour les entreprises d'ici, dans le sens où les entreprises de chez nous doivent être capables de payer leur juste dû quand même. Tu sais, on s'entend, il y a des entreprises d'ici qui sont capables de fournir l'électricité parce que c'est pas spécialement cher comparé au reste du monde. Si on commence à leur faire payer des gros prix comme les Américains, ben ça peut être un négatif pour les entreprises. On verra. En temps et lieu, il n'y a rien annoncé là-dedans. On dit qu'on veut faire payer les entreprises d'ailleurs plus cher pour les centres de données. Il y a quand même du positif, du négatif. Ça dépend. Ça dépend de ce que vous voyez là-dedans. Donc voilà, c'est pour ça qui retient l'attention. On a aussi discuté du décès de l'acteur R.G. Mite, qui jouait le personnage de Flynn dans Breaking Bad. Il n'avait que 34 ans seulement, donc ça aussi, ça l'a fait couler beaucoup d'encre. Côté météo, un autre truc important à mentionner, premier gel de l'année, hein, ça a été confirmé, donc possiblement qu'en fin de semaine aussi on est passé proche, ou du moins on l'a eu dans certaines régions de la Mingani, mais là c'est officiel, on annonçait moins 1 cette nuit, il a fait pas mal plus froid que ça, parce que présentement c'est encore moins 3 ce matin, alors que le soleil est sorti, ça va monter jusqu'à 5 degrés, demain 6, donc techniquement c'est pas si pire que ça, aujourd'hui c'est du soleil, demain c'est de la pluie par contre, mais c'est la nuit qui fait très très froid, justement dans la nuit, dans la nuit qui s'en vient on annonce moins 7. Yeah, mais on n'annonce pas de neige. La pluie qui va commencer plus tard en journée demain. Donc on devrait être correct. Du moins, c'est qu'est-ce qui est annoncé. Évidemment, s'il y a des changements, je vous le dirai. Du côté de la météo, marée basse à Havre-Saint-Pierre à 8h12, 0,3 m ou 1 pied. Marée haute à 14h30, 1,8 m, 5,9 pieds. Rivière-au-Tonnerre, marée basse à 9h20, 0,4 m, 1,4 pieds. Marée haute à 15h38, 2,4 m ou 8 pieds. Et donc voilà de mon côté, c'est le temps d'y aller avec l'énigme de Chicoan Junior et par la suite une nouveauté dans le top 20, Laetitia Guiménez avec Destinos.
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4: 7h14, on est de retour ce matin. Si jamais vous n'avez pas entendu la nouvelle, on a appris hier le décès de Jean-Luc Mongrain, justement animateur et journaliste à la télévision TVA durant plusieurs années. Il faut savoir que Mongrain, ben c'était vraiment un monument des médias québécois. Pour plusieurs, il a créé le style Mongrain, un style de commentaire assez flamboyant, mais assez simple de compréhension. N'importe qui, que ce soit, comme on dit souvent, les élites ou le petit peuple, ben, je vous rassure, hein, on est, la plupart d'entre nous, on est petit peuple, on est qui? On a des salaires normaux, on fait nos jobs, mais ce que je veux dire par là, c'est que n'importe qui pouvait comprendre qu'est-ce qu'il disait par ses mots, et même plusieurs d'entre eux s'identifient finalement à M. Mongrain, qui n'avait pas... la langue dans sa poche pour discuter de plusieurs sujets. Évidemment, il est connu pour plusieurs phrases classiques. On pense, par exemple, à quand le dossier où quelqu'un avait nourri un écureuil, justement, dans le coin de Montréal, ou alors un autre dossier très connu qui charge ses fournitures scolaires et 17 du Haut-Tang. Donc, ça fait quand même plusieurs années de ça, et pourtant, c'est vraiment dans le média... dans le paysage médiatique québécois après toutes ces années, hein, quand je vous dis, et même dans les années 90, avec la fameuse, années 80-90, avec la fameuse moustache, il en avait sorti des papiers. Jean-Luc Mongrain, c'était quelqu'un que les gens appréciaient beaucoup, évidemment. C'est pas tout le monde qui l'appréciait, mais quand même, en général, les gens disaient, les gens savaient au moins c'était qui, tu sais, je veux dire, tu sais, c'est, faut comprendre que c'était un monument, réellement, des médias québécois. Et pour plusieurs, ça a été un choc d'apprendre la nouvelle de son décès à l'âge de 75 ans, justement, ce week-end. Pour Steve Flanagan, qui travaillait justement dans l'industrie des relations publiques et qui offrait des formations en communication avec M. Mongrain depuis 2015, il a exprimé son étonnement. Il faut savoir qu'il a été très surpris. Les choses se sont déroulées assez rapidement. Parce qu'il faut comprendre que malheureusement, M. Mongrain souffrait d'un cancer et que le cancer a été foudroyant, là. Pour Pierre Bruneau, le style d'animation de Jean-Luc Mongrain a contribué à décoincer, on pourrait dire, le métier de journaliste. C'était un petit peu moins un journaliste de presse avec son petit chapeau et son petit calepin de notes, mais plutôt, en fait, une certaine... un style plus émotionnel, plus engagé, on va dire. Monsieur Mongrain avait une vision vision du monde très habituelle, hein, dans le sens où, je veux dire, c'était, il parlait un peu à monsieur, madame, tout le monde, et les gens, ben, se réalisaient là-dedans. Quand on parlait, par exemple, de l'histoire de la liste scolaire, ben, la plupart des parents sont d'accord. Très peu de parents vont défendre en disant, ben, oh, mais c'est pas grave que ça coûte cher, la liste scolaire. La plupart des parents au Québec vont dire que ça n'a pas d'allure, puis que c'est à eux autres de payer. C'est pas tout le monde qui a ce budget-là. Le fameux 17 du Haut-Tang, honnêtement, c'est vrai. Est-ce que tu as réellement besoin de 17 du Haut-Tang quand tu es un jeune, tu vas à l'école? Moi, je me rappelle quand j'étais jeune, souvent, il y a pas mal de stock que je ramenais de l'école, parce que c'est pas mal dans ces années-là, en plus, parce que j'étais jeune, pas mal de stock que je ramenais de l'école, parce que, ben, qui n'avait presque pas été utilisé dans l'année. Puis combien de choses ont été utilisées, mais juste une fois? Genre un kit de géométrie avec un compas puis tout. Oh, on a fait de la géométrie deux fois dans l'année. Ça coûte cher, un kit de géométrie, OK? Donc, c'est ça. Il y a des choses pires que ça, mais ce que je veux dire par là, c'est que quand j'étais au cégep, que c'était moi qui payais mon matériel scolaire, excepté les livres qui, eux, coûtent très, très, très, très cher, je peux vous garantir que un cartable, deux, trois cartables, puis un crayon, un pouce-mine, une efface, était en général bon pour longtemps, là. Puis, tu sais, j'ai eu mes diplômes, là. C'est pas un problème d'équipement scolaire. Donc, bref. Ça pour dire qu'il parlait donc d'un style assez rassembleur et un style que finalement les gens s'identifiaient facilement. Là. Tout ça avec de quoi de très haut en couleur, évidemment, Jean-Luc Pongrain. C'est ça. Hein? Il détestait les phrases creuses, comme rappelle son ancien collaborateur, M. Flanagan. Donc, ben voilà. C'est pas mal ça, je trouvais le dossier important. Et puis, évidemment, c'est de quoi qui a choqué pas mal de monde. Jean-Luc Pongrain, comme je vous disais, un véritable monument qui nous a quittés ce week-end. Sur ce, nous autres, on évoque un autre Jean-Luc, M. Jean-Luc Canapé, avec Niti Pachimoun, mon histoire, mais avant l'énigme de Chiquan Junior.
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1: Bonjour, ici Sophie-Anne Mailloux. Nous sommes mardi le 13 octobre 2026. Bienvenue à vos informations régionales. Le tournoi de hockey Chelna n'aura pas lieu cet automne. Annulé en 2025, l'activité de financement qui se tient habituellement en novembre à l'Aréna de Nipperon ne sera pas de retour encore cet automne en 2026. Mais ce n'est pas faute d'avoir essayé. À la fin de l'été, l'organisme avait publié un message annonçant être à la recherche de bénévoles pour constituer un comité organisateur en vue du tournoi de hockey. Les réponses obtenues à la suite des démarches effectuées pour recruter des volontaires n'ont pas permis de se lancer dans la planification d'un tel tournoi qui, en 2024, s'était tenu sur 4 jours. Depuis l'année dernière, la restructuration de l'équipe de direction de l'Espoir de Chelna a aussi eu un impact sur la disponibilité des ressources en place. En entrevue à CILE la semaine dernière, la directrice par intérim de l'organisme, Chani Lamoureux, a indiqué que le tournoi n'est pas abandonné et que les noms des volontaires intéressés à prendre part à l'organisation de l'édition 2027 commencent déjà à être recueillis. Entre-temps, l'Espoir de Chelna devra trouver un autre moyen de compenser pour la perte financière engendrée par la suspension du tournoi. L'Espoir de Chelna a besoin d'activités de financement pour réaliser sa mission. Dans la dernière année, la campagne Biscuit Sourire et la vente de hot-dogs lors de soirées musicales à la distillerie Puy-Jalon ont connu un franc succès. On accueille un bateau de croisière international aujourd'hui à compter de 9 heures, le Explora 3 de la compagnie Explora Journey fera escale au port d'Havre-Saint-Pierre. Il s'agit d'un imposant navire de 1600 passagers et membres d'équipage qui sera au quai d'Havre-Saint-Pierre jusqu'à 18 heures aujourd'hui. Et en terminant, un message de la municipalité, là, pour encore quelques jours, on procède au nettoyage du réseau d'aqueducs et d'égouts. Ça se poursuit en fait jusqu'à ce jeudi 15 octobre de 7h le matin à 17h en fin de journée. Les opérations de nettoyage pourraient entraîner la coloration de l'eau dans tout le réseau d'aqueducs, peu importe le secteur des opérations. Si c'est le cas, on vous demande d'être vigilant avant d'utiliser l'eau et de la laisser couler jusqu'à ce qu'elle redevienne claire. C'est ce qui complète vos informations régionales. L'émission Info Mingani vous sera présentée aujourd'hui à 11h30 et en rediffusion à 16h30. À tous et à toutes, une bonne journée.
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3: côté météo aujourd'hui à 7h33. En effet, premier gel, vrai gel de l'année durant la nuit. Là. Même encore présentement, on est à moins 3, ressenti moins 4 en Mingani. Au moins, le soleil est sorti, puis le soleil va être là toute la journée avec 5 degrés. Demain, ce sera de la pluie avec 6, mais la nuit, hein, c'est vraiment lousse que ça gèle pas mal. La nuit qui s'en vient, il va faire très très froid jusqu'à un différentiel de moins 7. Vous avez bien entendu, c'est... Ouais. On est au mois d'octobre et ça se fait sentir. Première neige qui devra attendre ce lundi. Possible que ce soit durant la nuit de vendredi à samedi. Même si samedi, on annonce la pluie par la suite. Donc,

0: drainage va rester, peut-être pas tout de suite. Marée basse à Vrai-Saint-Pierre à 8h12 ce matin, 0,3 m ou 1 pied. Marée haute à 14h30, 1,8 m à 5,9 pieds. À Rivière-au-Tonnerre, marée haute, marée basse d'abord à 9h20, 0,4 m, 1,4 pieds. Marée haute à 15h38, 2,4 m ou 8 pieds. On retourne pour l'énigme de Chiquan Junior et par la suite Somber avec My Body Isn't Ready. Mon body, il est pas ready. J'aime beaucoup dire ça. Je sais pas pourquoi. Mais la chanson est dans le top 20, fait que je vais continuer à le dire. Mais qu'elle soit plus, je le dirai plus. Aussi simple que ça.
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6: De retour à 7h44, c'est l'heure de l'agenda communautaire. Je fais un petit rappel justement concernant la semaine de l'entrepreneuriat Mingani. C'est cette semaine que ça se passe. Demain, il y a une formation, l'intelligence artificielle au travail. Gagnez du temps sur vos tâches réelles. Donc, ben voilà, ça se déroule demain de 8 à midi au portail Pélagie Cormier de Havre-Saint-Pierre. On y va aussi pour la récupération des feuilles mortes. Le comité environnement embellissement de Havre-Saint-Pierre organise la récupération des sacs de feuilles mortes en collaboration avec la municipalité de Havre-Saint-Pierre et la MRC de Mingani. Comment ça fonctionne? C'est que vous apportez vos sacs de feuilles à l'éco-centre, à l'endroit prévu à cette fin. Allez en chercher si vous en avez besoin, comme paillis ou comme compost. Donc ben voilà, vous autres, vous apportez vos feuilles, puis il y a du monde qui veulent vos feuilles. C'est cool. Donc au final, ben vos vidanges deviennent plus des vidanges. Littéralement. Parce que quand des déchets deviennent utiles, c'est tout le monde qui en bénéficie. Et l'environnement aussi. Je vous rappelle, aujourd'hui, on a de la grande visite, un méchant gros bateau. Donc, ben voilà, aujourd'hui, de 9 à 18 heures, on a l'Explora 3 avec 900 passagers et 700 membres d'équipage pour un total de 1600 personnes. L'un des plus gros bateaux de la saison. Donc voilà, c'est du bateau king size. Soyez pas surpris s'il y a pas mal de monde en ville. Il était aussi venu en ville le 26 septembre dernier, même s'il avait dû être envoyé de 8 à 14 heures. Normalement, aujourd'hui, il est de 9 à 18 heures. Donc, ben voilà, c'est un très gros bateau avec très beaucoup de monde. Et on va terminer justement avec... Ben tiens, pourquoi pas terminer avec un petit rappel concernant les travaux à Havre-Saint-Pierre, donc dans le coin... dans le coin de la rue de la Digue, ben oui, cette semaine, c'est encore fermé. Officiellement, ça devrait être la dernière semaine. À partir du 20 octobre, retour à la normale, donc du 21 septembre au 19 octobre, ben on confirme que la rue de la Digue, entre les intersections Dorée et Brise, est toujours fermée à la circulation en raison de travaux dans le secteur. Une circulation locale est seulement permise pour l'accès aux différents commerces. On vous remercie de votre compréhension, puis oui, ben, je le rappelle, à chaque début de semaine, parce que ben, des gens qui disent « Bon, c'est-tu fini ça? » Ben, pas encore. Voilà, suffit d'être patient. En nous autres, on retourne en musique, mais avant l'énigme de Chico Junior, qui en plus parle du monde de la musique.
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1: Bonjour, ici Sophie-Anne Mailloux. Nous sommes mardi le 13 octobre 2026. Bienvenue à vos informations régionales. Le tournoi de hockey Chelna n'aura pas lieu cet automne. Annulée en 2025, l'activité de financement qui se tient habituellement en novembre à l'Aréna Denis Perron ne sera pas de retour encore cet automne en 2026. Mais ce n'est pas faute d'avoir essayé. À la fin de l'été, l'organisme avait publié un message annonçant être à la recherche de bénévoles pour constituer un comité organisateur en vue du tournoi de hockey. Les réponses obtenues à la suite des démarches effectuées pour recruter des volontaires n'ont pas permis de se lancer dans la planification d'un tel tournoi qui, en 2024, s'était tenu sur 4 jours. Depuis l'année dernière, la restructuration de l'équipe de direction de l'Espoir de Chelna a aussi eu un impact sur la disponibilité des ressources en place. En entrevue à CILE la semaine dernière, la directrice par intérim de l'organisme, Chani Lamoureux, a indiqué que le tournoi n'est pas abandonné et que les noms des volontaires intéressés à prendre part à l'organisation de l'édition 2027 commencent déjà à être recueillis. Entre-temps, l'Espoir de Chelna devra trouver un autre moyen de compenser pour la perte financière engendrée par la suspension du tournoi. L'Espoir de Chelna a besoin d'activités de financement pour réaliser sa mission. Dans la dernière année, la campagne Biscuit Sourire et la vente de hot dogs lors de soirées musicales à la distillerie Puy-Jalon ont connu un franc succès. On accueille un bateau de croisière international aujourd'hui à compter de 9 heures, le Explora 3 de la compagnie Explora Journey fera escale au port d'Havre-Saint-Pierre. Il s'agit d'un imposant navire de 1600 passagers et membres d'équipage qui sera au quai d'Havre-Saint-Pierre jusqu'à 18 heures aujourd'hui. Et en terminant, un message de la municipalité, là, pour encore quelques jours, on procède au nettoyage du réseau d'aqueducs et d'égouts. Ça se poursuit en fait jusqu'à ce jeudi 15 octobre de 7h le matin à 17h en fin de journée. Les opérations de nettoyage pourraient entraîner la coloration de l'eau dans tout le réseau d'aqueducs, peu importe le secteur des opérations. Si c'est le cas, on vous demande d'être vigilant avant d'utiliser l'eau et de la laisser couler jusqu'à ce qu'elle redevienne claire. C'est ce qui complète vos informations régionales. L'émission Info Mingani vous sera présentée aujourd'hui à 11h30 et en rediffusion à 16h30. À tous et à toutes, une bonne journée.
0: On est de retour justement pour une nouvelle semaine qui commence à l'horizon pour plusieurs. On s'entend qu'hier, c'est l'action de grâce, ça a été plus tranquille. J'espère que vous en avez profité justement pour vous reposer ou pour en profiter, tout dépendant de votre forme. On s'entend. Pas mal de trucs se sont passés durant le long week-end. Tremblement de terre au Panama, on en a parlé. Alors, on a aussi parlé justement du décès de Jean-Luc Mongrain. Ça, c'est une grosse nouvelle hein, pour les médias québécois. Hydro-Québec qui veut aussi vendre aux enchères l'électricité pour les centres de données. C'est pas exactement ça. En fait, c'est que si quelqu'un... On a juste un certain bloc qu'on peut donner. Puis si une entreprise veut donner plus que le prix, ben ça se peut qu'on soit prêt à négocier avec elle. C'est tout. C'est ça que ça veut dire. Donc, beaucoup de points importants, évidemment, aujourd'hui, comme je disais. On a aussi, en fait, 225 chercheurs qui réclament des changements immédiats pour prévenir les dérives de l'intelligence artificielle, craignant, justement, un scénario à la Terminator, littéralement. Là. L'un des pères de l'IA, le Québécois Yoshua Ben-Guiou, ouvre, justement, les signataires de la lettre ouverte. Côté météo, ben ça aussi, ça retient l'attention, un vrai de vrai gel qui s'est déroulé cette nuit. Même présentement, c'est encore moins 1, ressenti moins 4. Donc, demain, de la pluie avec 6, mais aujourd'hui, 5 avec du soleil. C'est juste que les nuits sont très froides. Et cette nuit ne sera pas une exception avec moins 7 durant la nuit. Ouais, moins 7, pour vrai. Donc, c'est ça. On n'annonce pas de neige, on annonce seulement de la pluie demain en journée. Donc, bon. Pour le reste, marée basse à Havre-Saint-Pierre, dans pas très long, hein, 8h12, 0,3 m ou 1 pied. Marée haute à 14h30, 1,8 m, 5,9 pieds. Rivière-au-Tonnerre, marée basse à 9h20, 0,4 m, 1,4 pieds. Marée haute à 15h38, 2,4 m ou 8 pieds. Sans plus attendre, on y va avec une nouvelle chanson dans le top 20. Parce qu'elle n'était pas dans le top 20 avant, c'est Kiss My Glass de Savannah Jade et de Marie-Mé.
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7: Du côté des offres d'emploi, il y en a plusieurs là, présentement en Manganie. Là. Tout d'abord, du côté de la coopérative du Kiorama à Havre-Saint-Pierre, on embauche un commis pour les quilles. C'est 15 heures par semaine. Donc, si tu aimes les quilles et que tu aurais envie de t'impliquer dans la coopérative du Kiorama, ben, ils recherchent une personne fiable et responsable. La disponibilité sera vraiment selon votre horaire. Bonne attitude et esprit d'équipe. Donc, si jamais vous êtes intéressé, venez, en fait, rendez-vous directement au Kiorama pour y déposer votre CV. Du côté de la municipalité d'Havre-Saint-Pierre, on est au deuxième affichage, oui, pour un poste de mécanicien temps plein temporaire. Donc, on demande de posséder un diplôme d'études professionnelles DEP en mécanique de véhicules routiers ou en mécanique d'engins de chantier ou toute expérience professionnelle sera jugé valable, un minimum de 3 à 5 années d'expérience pertinente récente à titre de mécanicien et détenir les aptitudes et qualités personnelles appropriées. Donc, on demande un esprit d'équipe, facilité à communiquer, à être dévoué dans l'exercice des travaux manuels, à être polyvalent, avoir une facilité d'adaptation ainsi qu'un sens élevé des responsabilités. C'est une semaine à 40 heures. Le salaire est établi selon une politique salariale qui est en vigueur. Donc, c'est entre 34 et 47 à 40 et 66 $ et on demande de détenir un permis de conduire de classe 5. Si jamais le poste vous intéresse, vous êtes invité à envoyer votre CV par courriel au info@commercialhavresaintpierre.com ou par la poste au, mécanicien temps plein temporaire, Laura Medzbridge, directrice générale, municipalité d'Havre-Saint-Pierre, 1235 RC1, rue de la Digue, Havre-Saint-Pierre, Québec, G0G1P0. Vous avez jusqu'au 23 octobre midi pour déposer votre candidature. Et du côté du centre de service de la moyenne Côte-Nord, alors, on est à la recherche. En fait, il y a plusieurs postes. Il y a un poste du côté de l'école Roger Martineau de Natashquan, enseignant au niveau primaire, poste permanent, en 5e, 6e année. À l'école Mont-Cyr-Labry, un enseignant au niveau secondaire en français, un contrat à temps partiel en remplacement pour l'année scolaire. Les supérieurs immédiats, ben, c'est les directions d'école. On demande de détenir un diplôme universitaire de premier cycle dans la discipline appropriée et détenir une qualification légale reconnue par le ministère de l'Éducation du Québec. Donc, si jamais ça vous intéresse, vous êtes invité à déposer votre candidature par courriel au DRH drh@commercialcsmcn.qc.ca et vous avez jusqu'au 28 octobre. Du côté de la Maison des jeunes La Source, on est à la recherche d'un intervenant ou intervenante en soutien au logement. Donc, ce poste est complémentaire au travail de rue déjà en place en Mingani. L'intervenant en soutien au logement prend le relais pour les démarches liées au logement et un accompagnement psychosocial soutenu. L'objectif, c'est de favoriser la stabilité résidentielle et l'autonomie des personnes dans une approche de réduction des méfaits. Le projet Itinérance est issu d'une collaboration entre le Centre d'action bénévole de la Mingani, la Maison des jeunes La Source et Santé Québec Côte-Nord. Donc, si jamais là, c'est quelque chose qui vous intéresse, vous êtes invité. En fait, c'est un poste juste pour vous mentionner à 20 heures semaine. Si jamais ça vous intéresse, vous avez jusqu'à la fin octobre 2026. En fait, la date d'entrée en poste et la fin octobre 2026, vous avez jusqu'au 6 octobre, donc jusqu'à demain, pour déposer votre candidature au mdj.sm@commercialhotmail.com. Du côté du Centre de services de la Moyenne Côte-Nord, on est à la recherche d'un conseiller ou d'une conseillère pédagogique en français. Sur le territoire là, du centre de service, c'est un poste qui se fait principalement en télétravail, mais il y a quelques déplacements occasionnels dans les établissements. C'est un poste à 35 heures semaine du 15 novembre au 15 juin 2027. Du 15 novembre 2026 au 15 juin 2027. Donc, si jamais vous êtes intéressé, vous envoyez votre CV au DRH à commercialcsmcn.qc.ca. DRH à commercialcsmcn.qc.ca. Et en terminant, là, du côté du Centre d'action bénévole, on est à la recherche d'un aide cuisinière pour la popote roulante. Donc, si jamais là, ça vous intéresse, c'est 20 heures par semaine, du lundi au jeudi. Donc, le lundi de 10h à 15h et ensuite le mardi, mercredi et jeudi de 11h à 16h. La date d'entrée en fonction, c'est le 18 octobre prochain. Le salaire est à discuter. Donc, si jamais ça vous intéresse, c'est le info@cabmingani, donc cabmingani.org.
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0: On est de retour à 8h30. J'étais au téléphone. J'étais plusieurs à appeler pour justement les lignes de Chicoine Junior ce matin. C'était assez tranquille au début, mais là, vous êtes pas mal à appeler. Donc, allons-y pour la météo, inquiétez-vous pas. Je vous ai pas oublié, puis elle était déjà prête de toute manière. C'est du soleil aujourd'hui avec 5 degrés qui est annoncé, mais présentement, c'est moins 1. Vous l'avez remarqué, hein, en effet, on a eu un gel des températures, justement, durant la nuit. Donc, ben oui, malheureusement, c'est ça. Faut vivre avec. Puis, il faut vivre avec aussi la nuit qui s'en vient. Avec une température de moins 7 qui est annoncée la nuit prochaine. Pourtant, les journées sont pas si pires que ça. 5 degrés aujourd'hui avec du soleil. 6 demain avec de la pluie. Normalement, je dis bien normalement, là, on sait jamais. Mais normalement, on n'a pas de neige. Attention, okay. Vraiment, cette nuit, il fait froid. Mais cette nuit, il n'y a pas de précipitation. Possibilité d'une neige vendredi durant la nuit, mais samedi de la pluie. Donc, bon. La neige va fondre. Ça va être une neige fondante, là, on s'entend. On verra en temps et lieu. Il annonçait moins 1, finalement. Il fait pas plus froid que ça cette nuit. Comme quoi, ça peut changer. Marée basse est déjà passée à Havre-Saint-Pierre. Marée haute à 14h30, 1,8 m, 5,9 pieds. Rivière-au-Tonnerre, marée basse à 9h20, 0,4 m, 1,4 pieds. Marée haute à 15h38, 2,4 m ou 8 pieds. Alors voilà du côté de la météo. On retourne avec justement l'énigme de Chicoine Junior et Shine Down avec A Symptom of Being Human.
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0: 8h46, à cette heure-ci, d'habitude, on fait un retour sur les différents sujets du jour. Il y en a pas mal qui retiennent l'attention. Côté météo, hein, évidemment, on a nos premières périodes de gel durant les nuits. On l'a vu ce matin. On annonce aussi la même chose cette nuit, même particulièrement froid, avec moins 7 durant la nuit qui s'en vient. Ouais, vraiment pas chaud. Mais demain, c'est 6, avec de la pluie, par contre. Donc, les journées sont pas si pires pour l'instant, mais comme je le disais, les nuits sont particulièrement froides. On a aussi parlé d'Hydro-Québec, qui est accusé de vouloir vendre de l'électricité, en fait des blocs d'électricité, un peu aux enchères. En fait, c'est pas exactement ça. On sait qu'on a déjà vu ça dans l'Ouest canadien, entre autres. Mais c'est plus, en fait, pour les centres de données, on peut pas offrir nos mégawatts à n'importe qui. On n'a pas une ressource infinie. Par contre, si une entreprise serait prête à payer un petit peu plus cher son électricité, ben, elle aurait peut-être plus de chances d'avoir un bloc. Vous comprenez ce que je veux dire par là? Donc, hein, dossier à suivre. On a aussi appris en fin de semaine le décès de Jean-Luc Mongrain, véritable icône de la télévision et des médias québécois. Plusieurs personnalités connues et d'autres collègues, en fait, lui ont rendu hommage. Lui qui était connu pour un style haut en couleur, on ne va pas se mentir, mais en même temps très proche du public, M. Mongrain. Il n'avait que 75 ans et puis il souffrait d'un cancer depuis quelques temps, pas tant que ça. Ça allait, selon ses proches, ça allait être très très vite, malheureusement. Et on va aussi en reparler possiblement dans un futur proche, mais 225 chercheurs réclament des changements immédiats pour prévenir les dérives de l'intelligence artificielle. En effet, l'un des pères de l'intelligence artificielle, le Québécois Yoshua Ben-Guio, figure parmi les signatures de la lettre ouverte. Parce qu'on s'inquiète un peu, hein, évidemment. Je sais que ça fait un peu fou de dire scénario Terminator, mais oui, je veux dire, peut-être pas exactement comme ça, mais vous comprenez quand même que c'est pas normal, par exemple, qu'on soit capable de faire des intelligences artificielles qui pensent déjà mieux que les humains. Techniquement, tu vas me dire, c'est pas l'intelligence artificielle le problème, c'est l'humain qui la manipule, oui. Mais le problème, c'est que, ben, on peut manipuler plus gros que qu'est-ce qu'on peut fournir. C'est littéralement les yeux plus gros que la pensée, hein. De notre côté, d'autres vont dire, ben, on n'a pas le choix. Parce que si, mettons, le Canada le fait pas, ben, la Chine va le faire. Les États-Unis vont le faire. L'Europe va le faire. Et ainsi de suite. Puis tous les autres pays, c'est des ça. Fait que, un dossier assez épineux, hein, je vais pas vous mentir. Sur ce, nous autres, on retourne maintenant pour l'énigme de Chiquan de Junior et Talk avec Boomerang, chanson en français. Bon, Talk étant un Ontarien, il chante pas super bien en français, là. Ben, il chante bien. Mais il parle pas super bien français, tu vois ce que je veux dire? Il fait son possible, par contre, c'est un amoureux de la langue française, lui qui a même chanté au Festival d'été de Québec, la Zigazon Zinzon. Je vous rappelle, c'est un anglophone. Rien que ça, c'est cool. Mais ça, on l'écoutera plus dans le temps des fêtes, là, pour l'instant, encore au mois d'octobre. En fait, à la place, on y va avec Boomerang, qui est dans le top 20 présentement en plus.
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0: Il est 8h53, on est de retour justement pour la réponse à l'énigme de Chicoine Junior. Je vais pas vous mentir que j'ai pas eu tant de temps pour préparer ce bloc parce qu'en fait c'est simple. De 6 à 8h, je pense que j'ai eu deux appels. De 8 à 9h, je n'aurai eu 50. Puis je n'ai peut-être eu plus que ça. Là. Vous avez été en fond. C'est cool. Pas mal de monde à participer. Ça commence bien la semaine quand même. Ben ouais, on n'ira certainement pas se plaindre. Mais c'est juste que c'est une charge de travail plus élevée. On s'en va entendre la réponse des gens qui l'auraient pas trouvé ou même les gens qui l'auraient trouvé parce que à chaque fois que je présente un sujet, ben par la suite, je vois avec une petite histoire.
1: Bonjour, ici Chicoine Junior. Ce matin, t'as-tu trouvé la réponse à une petite énigme? Alors écoutez bien et t'as-tu trouvé la réponse. Quel artiste musical remporte en 2016 le prix Nobel de la littérature pour la beauté de ses œuvres écrites? Si vous pensez ça...
0: Une affaire assez étonnante, hein? OK, je veux dire, gagner un prix pour tes écrits, en fait, dans le monde de la musique, c'est tel que tel. C'est pas le genre de truc qu'on n'entend jamais parler non plus. Mais gagner un prix Nobel, okay, de littérature en plus... pour la beauté de tes œuvres musicales, c'est quand même un autre niveau. Et pourtant, ben, c'est ce qui s'est passé 10 ans, jour pour jour, pour le légendaire Bob Dylan. En effet, le chanteur américain Bob Dylan, dont les textes sont très très appréciés, dans un style très poétique, et ont influencé de nombreux musiciens depuis plus d'un demi-siècle, M. Dylan a été récompensé du prix Nobel de la littérature il y a 10 ans aujourd'hui, jour pour jour. Donc, c'est assez impressionnant, évidemment. Ben ouais. C'est pas de quoi il arrive souvent. Souvent, tu vas mettre ça à un écrivain, un auteur ou une, ou, évidemment. Mais non. En 2016, le grand gagnant, c'était M. Bob Dylan, qui avait 75 ans à l'époque. Donc, ben voilà, il a été récompensé grâce à son œuvre et ses écrits, surtout. Le truc, c'est que Bob Dylan... De son côté, ben, sa réaction va faire jaser, du moins. L'Académie suédoise qui attribue les prix Nobel n'était pas très satisfaite de sa réaction. M. Dylan a ignoré les appels de l'Académie. Il a mis 2 semaines à émettre une très quelconque réaction, même. Il n'a pas assisté à la cérémonie de remise des prix à Stockholm. Il n'a même pas visité la Suède et l'Académie. Mais en fait, il l'a fait, mais genre le 2 avril 2017.

plus d'un an plus tard. Dillon avait jusqu'au 10 juin pour prononcer une conférence pour pouvoir empocher les 900 000 $ US du prix. Le 5 juin, 5 jours avant la date limite, il a fait un texte. Mais oui, c'est assez spécial, hein, évidemment. Tu te dis, ben voyons donc. C'est. Comment tu te remontes dans une situation comme ça? Pourquoi Bob Dylan a été aussi, on va dire, moins intéressé par aller chercher son prix? Ben en fait, ça, il peut y avoir plusieurs raisons pour ça. Et l'une des raisons les plus probables, c'est que ben, M. Dylan est un auteur-compositeur et un musicien. Puis ça finit là. T'sais, c'est pas un écrivain, c'est pas un auteur. Et. Moi-même, si j'étais artiste musical et que je gagnerais un prix Nobel de littérature, ben, il y a de bonnes chances que je me dise, ah ouais, ok. Tu sais, je veux dire, c'est cool, c'est impressionnant. Mais en même temps, ben, d'un autre côté, pour lui, probablement que c'est juste tel que tel. C'est cool, c'est impressionnant, en effet. Mais d'un autre côté, je pense que vraiment, c'était pas le truc qui l'intéressait peut-être le plus au monde. C'était un plus, mais ça finissait là. That's it, that's all. Donc voilà, une chose qui est sûre, c'est que Bob Dylan a remporté un prix de littérature. Très impressionnant, ce genre de truc qu'on ne pourrait pas penser nécessairement. Et pourtant, ben, grâce à sa grande carrière, pour plusieurs, c'est pas un prix qui a été volé loin de là. Il le méritait. Alors sur ce, nous autres, on retourne maintenant du côté, en fait, de ben oui, Bob Dylan, avec Lady Lay. Justement, on en profite avec des paroles très très appréciées, parce que justement, ben c'est pas pour rien. Je vous rappelle, prix de littérature. Donc on termine en grand, on termine une chanson douce, puis on commence la semaine à l'instant, comme je l'expliquais.

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1: Content de te savoir là. Peut-être que tu nous attrapes en cette longue fin de semaine, long week-end de l'Action de grâce. Profitez-en bien dans ce moment de répit. Un des derniers, souvent, où on peut aller au chalet. On aussi préfère faire un road trip, profiter des couleurs aussi. Et sachez que ça remonte à loin quand même, l'Action de grâce, bien avant l'arrivée des Européens. Les Premières Nations, les Autochtones, célébraient l'abondance de la terre et la fin des récoltes par des chants et des danses. Alors, nous, à notre façon, avec des chants et des danses, on va vous partager ça aujourd'hui avec une nouvelle édition de Clic Franco. D'ailleurs, là où on vous immisce à travers cette nouveauté de Claudel, mon chéri, quelque part non loin de I Lost My Baby qu'elle avait repris de Jean Leloup, le même esthétisme, une pop teintée de western spaghetti à la Ennio Morricone avec des arrangements qui donnent à la pièce une personnalité cinématographique bien à elle. Voici cette chanson audacieuse de Claudel en nouveauté.

Cette mélodie entraînante et production qui est très chaleureuse, je trouve, de Kalem, la nouveauté rassembleuse, Vivre ensemble. On évoque à travers des images de rencontres et de partage un monde où les différences ne sont pas un obstacle, mais au contraire, on célèbre la richesse de la différence. On vous invite d'ailleurs dans une autre pièce pop, celle-là, articulée par Megan Oak. À l'été 2024, une session d'écriture en solo au chalet devient le point de départ de cette chanson, un moment qui a été guidé par un besoin très clair de revenir à l'essentiel. Parce que une relation n'est jamais permanente, à tous les jours, vous vous choisissez en tant que partenaire, et c'est une relation d'ailleurs qui a beaucoup compté pour Megan Oak. K.O.

0: Ils ont été les créateurs d'un des verres d'oreilles qui a le plus tourné sur les ondes radio ces derniers mois, soit Ricardo, Scooter Gaz et leur nouveauté Spandex Hotness. Une chanson qui est née comme plusieurs idées du duo d'un échange tout simplement aussi spontané qu'absurde. Deux mots qui suffisent à déclencher l'inspiration et symbole quand même par excellence d'une époque où l'excès faisait pas très peur quand on pense aux années 80. Hein? Et clin d'œil entre autres aux origines de la chanson, l'enregistrement original du riff de guitare capté sur le téléphone de Dom Fauché se retrouve tel quel dans la version finale que vous venez d'entendre, soit Spandex Hotness, disponible sur les plateformes numériques. Vous l'avez découvert à Star Academy, Marc-Antoine Delage arrive avec cette nouveauté. Le problème, c'est toi. Il nous explique son inspiration.
1: Salut, c'est Marc-Antoine Delage. Je suis tellement content de vous présenter ma nouvelle chanson, Le problème, c'est toi. En gros, cette chanson-là, ça parle d'un moment que je pense beaucoup de personnes ont déjà vécu. C'est quand t'es dans une relation où que tu essaies constamment de comprendre ce que tu as fait de mal. Tu te remets en question, tu fais des efforts, t'essaies de changer certaines choses. Mais pour que finalement, tu réalises que le problème, c'était peut-être pas juste toi. Alors le problème, c'est toi, c'est un peu une prise de conscience. Le moment où t'arrêtes de tout mettre sur tes épaules et où tu réalises que l'autre personne a aussi sa part de responsabilité. C'est une chanson qui me tient vraiment à cœur et j'espère que vous allez pouvoir vous reconnaître à travers elle. Ma nouvelle chanson, Le problème c'est toi, est disponible maintenant partout.

C'est d'abord une Hey Babies, peut-être pour toi à l'écoute, Catherine Noël, une des membres de cette formation acadienne qui s'impose aussi à titre solo. Beaucoup de relief avec cette nouveauté du nom de Jaloux. C'est un peu rétro, mais c'est tendre aussi. Et on met le spotlight sur sa relation avec Miko Roy, le touche-à-tout, complice de vie et de studio. On y sent bien sûr les accords country qui sont très chaleureux. On glisse vraiment de subtils clins d'œil aux groupes francophones qui ont bercé les années 60 et 70. Une petite shot de beau dommage d'ailleurs dans votre air amoureux, parce qu'on peut déjà aussi le dire. Santé à toi, t'es habitué en tout cas si t'écoutes aussi régulièrement du Québec Redneck Bluegrass Project. Eux qui viennent tout juste faire il y a un mois ou presque jour pour jour un gros show au Centre Vidéotron, maintenant à portée internationale, ça déborde les frontières pour la formation. On a sorti au printemps dernier l'album Qu'acoustige, Quige, Qu'entange, et ça en fait partie avec Jean-Philippe Le Pad Tremblay. Je te trippe dessus en nouveauté.

0: Lumière et Simone, une chanson hommage à son chien qui est malheureusement décédé. Des souvenirs qui sont doux amers en célébration, de façon presque bucolique avec cette chanson, là où le violon également et la mandoline qui apportent une touche aussi de recueillement pour tous ceux qui auront perdu leurs animaux préférés. Je pense que vous vous sentez aussi concernés. À venir, une grosse dose d'énergie que je vous propose dans cette émission avec les vulgaires machins qui vous propulsent leur nouveauté, portée d'ailleurs par la voix de Marie-Ève Roy. Tout recommence, on délaisse la charge frontale au profit d'un regard tourné vers l'intérieur. La chanson qui raconte l'épuisement de celle qui n'arrive plus à suivre la cadence. Ça s'en vient dans Clic Franco.
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0: On a pu nier les émissions comme 1, 2, 3 Punk plus sur commande où on passait en vrille les vidéoclips à Musique Plus de Blink-182 et aussi de Simple Plan. À la belle époque du pop-punk au début des années 2000, Nick Gagnon de Kamikaze nous propose d'ailleurs cette nouveauté avec son band Lunettes Roses. Plus de 15 ans d'expérience, 5 albums pour le groupe et c'est des millions d'écoutes. On fait des tournées à travers l'Europe. C'est plus de 400 shows d'ailleurs juste au Québec à travers le temps. Nick Gagnon qui vraiment capture le choc de l'amour inconditionnel, la vulnérabilité émotionnelle et le cycle tranquille de rupture. Lui qui est devenu papa à travers les années aussi, c'est un peu assagi. C'est un vieux punk rocker, un vieux routier. Salutations et d'affection à Nick Gagnon que je connais bien aussi. On s'est croisés très souvent à travers les dernières décennies. On se concentre devant. Eux aussi ont cet amour musical, mais pour le country qui vient tout autant également du cœur. Le tandem qui d'ailleurs ont aussi pas seulement cet amour pour le country, mais également leur amour réciproque forme un couple aussi dans la vie. Évidemment, Carl Prévost et aussi Ariane Ouellet des Mountain Daisies vous proposent cette nouveauté.
1: Salut, c'est Carl.
2: Et c'est Ariane des Mountain Daisies.
1: On a sorti notre nouvelle toune, Tombé dans le country. C'est une chanson qu'on traîne depuis des années dans nos spectacles. Ça fait partie de l'ouverture de nos shows pendant longtemps. C'est une toune qui nous parle, qui est tout le temps là.
2: C'est un appel à aimer la musique country, à être prêt pour l'entendre. C'est une chanson qui parle aussi de un peu de mon histoire à moi, parce que je suis tombée dans le country plus tard dans ma vie, puis ben quand ça s'est fait, ben je suis vraiment tombée en amour avec. Fait que on espère que vous allez aimer ça, puis ben n'hésitez pas à tomber dans le country vous aussi.
1: Bonne écoute.

Vous avez rapidement reconnu Rien à faire, version Ensemble Doux de Marie-Pierre Arthur. Évidemment, c'est issu du projet Ensemble Doux, là où elle se permet de revisiter ses chansons, autant sur album qu'en spectacle. On enveloppe le tout d'harmonie vocale, façon intime et acoustique, des chansons que vous connaissez de son vaste répertoire. Marie-Pierre Arthur, qui pour moi d'ailleurs a une des plus belles voix au Québec, une voix puissante, cristalline et chaude aussi à la fois, a attrapé le tout là parce qu'il y a plusieurs spectacles pour la fin 2026 et aussi déjà qui sont projetés en 2027. On n'est pas très loin non plus d'une chanson que vous connaissez, 10 ans après ton départ, qui avait d'ailleurs été consacrée chanson de l'année à la disque. Amé Laoni et Marc Dupré se retrouvent pour C'est trop loin, ton départ, là où on se permet aussi à notre façon de revisiter la puissance de ce texte et de ce message.

0: Une voix cristalline qui est colorée, et tout comme elle qui vient du bas du fleuve, Véronique Bilodeau, que vous avez peut-être découvert pour vous au cours des derniers mois avec Laisse tomber, par exemple, et Danser seule, qui s'était bien immiscée dans le top 100 Media Base. C'est ce qui répertorie les chansons les plus jouées sur les ondes radio. Celle-là risque de aussi, je pense, être parmi plusieurs aussi programmations musicales de vos radios préférées à travers le réseau de l'Arc. La nouveauté de Véronique Bilodeau est Écran. Et parlant d'écran, de même qu'à la radio, aussi sur toutes les tribunes où il pouvait s'exprimer, anthropologue d'abord, observateur des êtres humains, Paul Piché, qui aime fondamentalement le peuple québécois. Vous le savez, parce que dans ses chansons, puis évidemment de multiples façons, l'aura fait tout au long de son parcours artistique jusqu'ici. D'ailleurs, il se dévoile, et d'une autre façon, dans ce livre publié ces jours-ci chez Édition Libre Expression, Paul Piché, tout au long de l'escalier, il partage ses rencontres artistiques avec ses fans aussi. Et Paul Piché, qui m'avait d'ailleurs raconté dans une entrevue récente le rôle d'un artiste engagé.
1: Pour toutes les causes progressistes, on est dans une période plutôt à droite, comme personne engagée plus que comme chanteur engagé, comme personne engagée qui a toujours été militant dans toutes sortes de causes. Il faut accepter qu'on perde, tu comprends? Parce que c'était sûr de perdre. T'sais, quand tu veux changer le monde, c'est sûr que tu vas perdre à un moment donné, tu sais. Tu vas gagner des batailles un petit peu, mais tu vas surtout en perdre. Et c'est pas important, parce que même si tu perds, tu as gagné quelque chose. Parce que même si tu perds ta cause sur le coup, ta cause a avancé pareil dans l'inconscient de tout le monde. Tu sais.
0: Ouais.
1: Et il faut s'habituer à ça. Il faut comprendre qu'on... Tu sais, quand tu t'engages, il faut que tu acceptes l'idée que ça n'ira pas trop bien. Au contraire, tu vas bien plus en perdre que tu vas en gagner. Mais... toutes tes causes que tu défends vont quand même progresser. C'est ça qui compte, c'est de résister. L'important, c'est de se battre puis d'avancer. Comme c'est aussi important que de respirer puis de manger, tu sais, dans la vie. Et puis faut se battre pour les acquis aussi, tu sais, comme là, bon, le français recule, ok, mais oui, c'est sûr, il se défendra pas tout seul. Il va toujours falloir le défendre, le français. Tu comprends?
0: Ouais.
1: Ça?

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0: Ouais, encore cet automne en 2026. Mais ce n'est pas faute d'avoir essayé. À la fin de l'été, l'organisme avait publié un message annonçant être à la recherche de bénévoles pour constituer un comité organisateur en vue du tournoi de hockey. Les réponses obtenues à la suite des démarches effectuées pour recruter des volontaires n'ont pas permis de se lancer dans la planification d'un tel tournoi qui, en 2024, s'était tenu sur 4 jours. Depuis l'année dernière, la restructuration de l'équipe de direction de l'Espoir de Chelna a aussi eu un impact sur la disponibilité des ressources en place. En entrevue à CILE la semaine dernière, la directrice par intérim de l'organisme, Chani Lamoureux, a indiqué que le tournoi n'est pas abandonné et que les noms des volontaires intéressés à prendre part à l'organisation de l'édition 2027 commencent déjà à être recueillis. Entre-temps, l'Espoir de Chelna devra trouver un autre moyen de compenser pour la perte financière engendrée par la suspension du tournoi. L'Espoir de Chelna a besoin d'activités de financement pour réaliser sa mission. Dans la dernière année, la campagne Biscuit Sourire et la vente de hot-dogs lors de soirées musicales à la distillerie Puy-Jalon ont connu un franc succès. On accueille un bateau de croisière internationale aujourd'hui à compter de 9 heures, le Explora 3 de la compagnie Explora Journey fera escale au port d'Havre-Saint-Pierre. Il s'agit d'un imposant navire de 1600 passagers et membres d'équipage qui sera au quai d'Havre-Saint-Pierre jusqu'à 18 heures aujourd'hui. Et en terminant, un message de la municipalité, là, pour encore quelques jours, on procède au nettoyage du réseau d'aqueducs et d'égouts. Ça se poursuit en fait jusqu'à ce jeudi 15 octobre de 7h le matin à 17h en fin de journée. Les opérations de nettoyage pourraient entraîner la coloration de l'eau dans tout le réseau d'aqueducs, peu importe le secteur des opérations. Si c'est le cas, on vous demande d'être vigilant avant d'utiliser l'eau et de la laisser couler jusqu'à ce qu'elle redevienne claire. C'est ce qui complète vos informations régionales. L'émission Info Mingani vous sera présentée aujourd'hui à 11h30 et en rediffusion à 16h30. À tous et à toutes, une bonne journée.
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0: Ce mardi 13 octobre, le port de Havre-Saint-Pierre accueillera l'Explorer 3 pour sa deuxième visite de la saison. Le navire va être à quai de 9h à 18h. On vous invite à venir profiter de l'ambiance au quai et à assister à la traditionnelle cérémonie d'au revoir ce mardi dès 17h30. Au plaisir de vous voir!
1: 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À CILE, voici les offres d'emploi.
2: Du côté des offres d'emploi, il y en a plusieurs là, présentement en Mangani. Là. Tout d'abord, du côté de la coopérative du Kiorama à Havre-Saint-Pierre, on embauche un commis pour les quilles. C'est 15 heures par semaine. Donc, si tu aimes les quilles et que tu aurais envie de t'impliquer dans, dans la coopérative du Kiorama, ben, ils recherchent une personne fiable et responsable. La disponibilité sera vraiment selon votre horaire. Bonne attitude et esprit d'équipe. Donc, si jamais vous êtes intéressé, venez, en fait, rendez-vous directement au Kiorama pour y déposer votre CV. Du côté de la municipalité d'Havre-Saint-Pierre, on est au deuxième affichage, oui, pour un poste de mécanicien temps plein temporaire. Donc, on demande de posséder un diplôme d'études professionnelles DEP en mécanique de véhicules routiers ou en mécanique d'engins de chantier ou toute expérience professionnelle sera jugé valable. Un minimum de 3 à 5 années d'expérience pertinente récente à titre de mécanicien et détenir les aptitudes et qualités personnelles appropriées. Donc, on demande un esprit d'équipe, facilité à communiquer, à être dévoué dans l'exercice des travaux manuels, à être polyvalent, avoir une facilité d'adaptation ainsi qu'un sens élevé des responsabilités. C'est une semaine à 40 heures. Le salaire est établi selon une politique salariale qui est en vigueur. Donc, c'est entre 34 et 47 à 40 et 66 $. Et on demande de détenir un permis de conduire de classe 5. Si jamais le poste vous intéresse, vous êtes invité à envoyer votre CV par courriel au info@havresaintpierre.com ou par la poste au, mécanicien temps plein temporaire, Laura Medzbridge, directrice générale, municipalité d'Havre-Saint-Pierre, 1235 RC1, rue de la Digue, Havre-Saint-Pierre, Québec, G0G1P0. Vous avez jusqu'au 23 octobre midi pour déposer votre candidature. Et du côté du centre de services de la moyenne Côte-Nord, alors, on est à la recherche. En fait, il y a plusieurs postes. Il y a un poste du côté de l'école Roger Martineau de Natashquan, enseignant au niveau primaire, poste permanent, en 5e-6e année. À l'école Mont-Cyr-Labri, un enseignant au niveau secondaire en français, un contrat à temps partiel en remplacement pour l'année scolaire. Les supérieurs immédiats, c'est les directions d'école. On demande de détenir un diplôme universitaire de premier cycle dans la discipline appropriée et détenir une qualification légale reconnue par le ministère de l'Éducation du Québec. Donc, si jamais ça vous intéresse, vous êtes invité à déposer votre candidature par courriel au DRH@commercialcsmcn.qc.ca et vous avez jusqu'au 28 octobre. Du côté de la Maison des jeunes La Source, on est à la recherche d'un intervenant ou intervenante en soutien au logement. Donc, ce poste est complémentaire au travail de rue déjà en place en Mangani. L'intervenant en soutien au logement prend le relais pour les démarches liées au logement et un accompagnement psychosocial soutenu. L'objectif, c'est de favoriser la stabilité résidentielle et l'autonomie des personnes dans une approche de réduction des méfaits. Le projet Itinérance est issu d'une collaboration entre le Centre d'action bénévole de la Mangani, la Maison des jeunes La Source et Santé Québec Côte-Nord. Donc, si jamais là, c'est quelque chose qui vous intéresse, vous êtes invité. En fait, c'est un poste juste pour vous mentionner à 20 heures semaine. Si jamais ça vous intéresse, vous avez jusqu'à la fin octobre 2026. Ben en fait, la date d'entrée en poste et la fin octobre 2026, vous avez jusqu'au 6 octobre, donc jusqu'à demain, pour déposer votre candidature au mdj.sm@hotmail.com, mdj.sm@hotmail.com. Du côté du centre de services de la moyenne Côte-Nord, on est à la recherche d'un conseiller ou d'une conseillère pédagogique en français sur le territoire là, du centre de services. C'est un poste qui se fait principalement en télétravail, mais il y a quelques déplacements occasionnels dans les établissements. C'est un poste à 35 heures semaine du 15 novembre au 15 juin 2027. Ben, du 15 novembre 2026 au 15 juin 2027. Donc, si jamais vous êtes intéressé, vous envoyez votre CV au DRH. @commercialcsmcn.qc.ca, DRH@commercialcsmcn.qc.ca. Et en terminant, là, du côté du Centre d'action bénévole, on est à la recherche d'un aide cuisinière pour la popote roulante, oui. Donc, si jamais là, ça vous intéresse, c'est 20 heures par semaine du lundi au jeudi. Donc, le lundi de 10h à 15h et ensuite le mardi, mercredi et jeudi de 11h à 16h. La date d'entrée en fonction, c'est le 18 octobre prochain. Le salaire est à discuter. Donc, si jamais ça vous intéresse, c'est le info@commercialcabmangani, donc cabmangani.org.
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1: Bonjour, ici Sophie-Anne Mailloux. Nous sommes mardi le 13 octobre 2026. Bienvenue à vos informations régionales. Le tournoi de hockey Chelna n'aura pas lieu cet automne. Annulé en 2025, l'activité de financement qui se tient habituellement en novembre à l'aréna de Nyperon ne sera pas de retour encore cet automne en 2026. Mais ce n'est pas faute d'avoir essayé. À la fin de l'été, l'organisme avait publié un message annonçant être à la recherche de bénévoles pour constituer un comité organisateur en vue du tournoi de hockey. Les réponses obtenues à la suite des démarches effectuées pour recruter des volontaires n'ont pas permis de se lancer dans la planification d'un tel tournoi qui, en 2024, s'était tenu sur 4 jours. Depuis l'année dernière, la restructuration de l'équipe de direction de l'Espoir de Chelna a aussi eu un impact sur la disponibilité des ressources en place. En entrevue à CILE la semaine dernière, la directrice par intérim de l'organisme, Chani Lamoureux, a indiqué que le tournoi n'est pas abandonné et que les noms des volontaires intéressés à prendre part à l'organisation de l'édition 2027 commencent déjà à être recueillis. Entre-temps, l'Espoir de Chelna devra trouver un autre moyen de compenser pour la perte financière engendrée par la suspension du tournoi. L'Espoir de Chelna a besoin d'activités de financement pour réaliser sa mission. Dans la dernière année, la campagne Biscuit Sourire et la vente de hot-dogs lors de soirées musicales à la distillerie Puy-Jalon ont connu un franc succès. On accueille un bateau de croisière international aujourd'hui à compter de 9 heures, le Explora 3 de la compagnie Explora Journey fera escale au port d'Havre-Saint-Pierre. Il s'agit d'un imposant navire de 1600 passagers et membres d'équipage qui sera au quai d'Havre-Saint-Pierre jusqu'à 18 heures aujourd'hui. Et en terminant, un message de la municipalité, là, pour encore quelques jours, on procède au nettoyage du réseau d'aqueducs et d'égouts. Ça se poursuit en fait jusqu'à ce jeudi 15 octobre de 7h le matin à 17h en fin de journée. Les opérations de nettoyage pourraient entraîner la coloration de l'eau dans tout le réseau d'aqueducs, peu importe le secteur des opérations. Si c'est le cas, on vous demande d'être vigilant avant d'utiliser l'eau et de la laisser couler jusqu'à ce qu'elle redevienne claire. C'est ce qui complète vos informations régionales. L'émission Info Mingani vous sera présentée aujourd'hui à 11h30 et en rediffusion à 16h30. À tous et à toutes, une bonne journée.

0: les informations nationales et internationales de ce 13 octobre. L'écrivain canado-haïtien Tillyson Aurélien affirme qu'aucune phrase de son roman n'a été créée par une intelligence artificielle, comme il en est accusé, et il présente ses excuses pour des plagiats dont il reconnaît la responsabilité. On dit que c'était ça ou mourir a été rédigé par une intelligence artificielle. C'est une calomnie et une hérésie. J'ai eu recours, ça et là, à des outils pour les recherches, mais aucune phrase du livre n'a été créée par une machine. C'est ce qu'a affirmé Tillyson Aurélien dans un texte intitulé « Ce roman que j'ai écrit ». Monsieur Aurélien reconnaît toutefois avoir commis des erreurs inacceptables en plagiant des textes d'auteurs reconnus après son arrivée au Canada. Et puis, aux États-Unis, la ronde ferme temporairement le Goliath après un décès qui est survenu aux États-Unis. Donc, c'est à Montréal là, qu'on a choisi de fermer l'un des manèges. Deux autres ont aussi été fermés ailleurs au Canada, à Canada Wonderland et au nord de Toronto. Donc, c'est en réaction là, à ce qui est survenu aux États-Unis dans les derniers jours. Le parc d'attractions de la Ronde, donc à Montréal, qui a annoncé la fermeture temporaire du Goliath, l'un de ses manèges phares, après un décès survenu dans un manège similaire aux États-Unis. Nous sommes profondément attristés par le tragique incident survenu à Six Flags Over Georgia et tenons à exprimer nos plus sincères condoléances à toutes les personnes touchées. C'est ce qu'a indiqué par courriel la directrice des communications de la Ronde. Par mesure de précaution, nous avons temporairement fermé le manège Le Goliath, a-t-elle ajouté, avant de préciser que le manège demeure fermé jusqu'à ce que nous recevions de nouvelles directives du fabricant. Cette annonce survient après qu'une personne a perdu la vie et que plusieurs autres ont été blessés lors d'un accident survenu sur une montagne russe dans l'État américain de Georgie, lundi en fin de journée. Les autorités n'ont pas précisé les circonstances du décès de cette personne ni comment les autres ont été blessés. L'état de santé des blessés est également inconnu au moment où on rédige la nouvelle.
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0: En route, oui, vers le lunch. Bon mardi, bienvenue à votre émission de fin d'avant-midi. Et je vais vous accompagner pour la prochaine demi-heure jusqu'à 11h30 où on vous présentera l'émission Info Mingani de ce mardi. Bien heureuse de vous retrouver après une journée supplémentaire de congé, hein, congé férié pour l'Action de grâce. Plusieurs personnes y ont eu droit. En tout cas, j'espère que vous en faites partie. On est de retour aujourd'hui avec une belle température et on est de retour aussi là, pour vous parler notamment de la chasse à l'as de cœur qui aura lieu dans seulement 2 jours. 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C'est y est là.
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1: Je vous parle de notre visite du jour et c'est le navire Explora 3 de la compagnie Explora Journey. C'est un navire de 900 passagers plus 700 membres d'équipage, alors plus de 1500, en fait, c'est 1600 personnes là, qui, à pleine capacité, peuvent embarquer à bord de l'Explora 3. Et ce navire nous rend visite à Havre-Saint-Pierre aujourd'hui. Je vous l'ai souvent dit, mais je le rappelle ou le réitère, la saison des croisières internationales, c'est une façon à Havre-Saint-Pierre en Mingani de prolonger la saison touristique. Alors, la saison, c'est beaucoup juillet-août, c'est là qu'il y a des touristes, ils arrivent principalement par la route 138. Et avec le volet là, croisière internationale qui se développe de plus en plus avec le port d'Havre-Saint-Pierre, ben on reçoit aussi des visiteurs par le fleuve Saint-Laurent. Et ces bateaux de croisière qui sont de plus en plus nombreux à nous rendre visite à Havre-Saint-Pierre, ben ils choisissent souvent des dates en fin d'été ou en automne. Et ça fait pas exception cette année là. Le gros là de la saison des croisières internationales, c'était à partir de la fin du mois d'août. Il y avait eu des tentatives là qui malheureusement ont pas fonctionné là. Mais avril, il y avait des bateaux d'annoncer. Finalement, les premiers nous ont rendu visite en juin. Mais juin, juillet, il y en avait un peu, un par mois en fait, un en juin, un en juillet. Puis c'est à partir là, de la fin du mois d'août là, vraiment là, que la saison des croisières internationales a débuté à Havre-Saint-Pierre. C'est souvent le cas, là, les bateaux là, qui se succèdent en septembre et en octobre. Un portrait qu'on observe encore cette année. Et là, ben on a à peu près là, le 15 ou le 16e bateau de la saison. J'ai un peu perdu le compte. Mais le énième bateau de la saison 2026 des croisières internationales qui nous rend visite aujourd'hui. Il est arrivé à 9h ce matin, repart à 18h. Le Explora 3, qui passe la journée accosté au quai de Havre-Saint-Pierre. Ça veut donc dire qu'il y a, il y a du monde au village. Hein? Ça se promène dans les rues d'Havre-Saint-Pierre. La température est belle. C'est parfait pour accueillir les visiteurs. Visite de l'archipel, évidemment, là, mais il n'y a pas que ça. Il y a l'occasion là, de croiser des touristes, probablement, en grand nombre dans les rues d'Havre-Saint-Pierre aujourd'hui. Le départ du Explora 3 est prévu pour 18h ce soir. Donc, à partir de 17h30, venez faire votre tour dans le secteur du quai pour participer ou être convié au traditionnel au revoir. Ça veut dire qu'on est tous sur le bord du quai et on fait bye-bye aux croisiéristes qui nous rendent l'appareil, évidemment, à la fin de leur journée d'escale ici à Havre-Saint-Pierre. Alors, le Explora 3, je vous l'ai dit, là, est au quai d'Havre-Saint-Pierre pour toute la journée d'aujourd'hui. Je termine en vous mentionnant que ce n'est pas le dernier bateau annoncé pour cette saison des croisières internationales. La semaine prochaine, lundi et jeudi, les 19 et 22 octobre, il y a deux bateaux qui sont à l'horaire pour nous rendre visite du côté du port d'Havre-Saint-Pierre. Donc, encore deux autres navires qui vont clore cette saison des croisières internationales qui est prévue pour se terminer jeudi. Pas cette semaine, mais jeudi de la semaine prochaine, le 22 octobre, avec le Vista, 2000 passagers à ce moment-là.

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5: Le sourire dans ma voix, c'est pour la publicité là, qu'on vient d'entendre avec l'hiver qui frappe à la porte. Bien amusant, bien léger cette publicité-là. Programmation d'automne du comité de spectacle, c'est ce dont je vous parle à l'instant. Avez-vous envie de rire un bon coup? Ben, il y a Maxime Martin, je pense, là, qui pourrait vous faire rire, sourire ou peut-être rire jaune, faut voir. Maxime Martin qui sera sur les planches de la Chède à Morue le 21 octobre. Ça, c'est mercredi de la semaine prochaine, dans 8 jours. Il propose donc un spectacle au coût de 40 $ du billet. Le spectacle est présenté à 20h, comme c'est le cas pour la plupart des spectacles présentés à la Chède à Morue. Donc, Maxime Martin, mercredi 21 octobre. Dans les autres spectacles, pour conclure la saison, la programmation d'automne du comité de spectacle, il y a ABBA Memory le samedi 31 octobre. Wonder Shape le mercredi 4 novembre, Clément Jacques en spectacle le jeudi 19 novembre. Lui, il est en première partie, Andy Thériault. Et finalement, la programmation régulière se conclut le 26 novembre, jeudi 26 novembre, avec Val Belzile. Elle aussi, c'est une humoriste qui nous rendra visite du côté de la Chède à Morue. Alors, encore quelques spectacles d'humour et de musique pour clore cette saison ou cette programmation d'automne du comité de spectacle de Havre-Saint-Pierre. Et puis, il ne faut pas l'oublier, on a également les spectacles qui sont proposés du côté de la programmation. Là. Ben, en fait, c'est hors forfait. Ce sont des spectacles pour enfants, donc une proposition là, pour une clientèle différente. L'incroyable Heure du bain avec Juju et Marcel. Ça, c'est samedi le 7 novembre. C'est un spectacle qui est présenté gratuitement, mais je pense qu'il faut se procurer quand même les billets. Donc, l'incroyable heure du bain, samedi 7 novembre, et toujours pour la clientèle jeunesse, le spectacle de Nicolas Noël qui est proposé le vendredi 13 novembre à 19h. Les billets sont en vente au coût de 30 $. On se rend sur la page Facebook du comité de spectacle pour consulter l'ensemble de la programmation.

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7: Météo de ce mardi 13 octobre, il fait, on dit 3 degrés, je ne suis pas certaine moi, je vais mettre ça à jour. Ben oui, 3 degrés, 3 degrés sur Havre-Saint-Pierre actuellement et maximum de 5 qui est prévu pour aujourd'hui. C'est ensoleillé, heureusement parce que c'est pas chaud. Ce soir et cette nuit, on parle de ciel dégagé, des vents jusqu'à 15 km/h et un minimum de moins 7 pour la nuit prochaine. Refroidissement éolien, on va ressentir moins 12 au cours de la nuit à venir. Ouais, ça explique pourquoi les voitures étaient givrées ce matin. Demain, c'est ensoleillé, ennuagement tard en matinée demain, avec un maximum de 6 degrés prévus pour demain au mercure. Jeudi, alternance soleil-nuage, ce sera venteux avec un maximum de 9 degrés pour jeudi. Vendredi, nuageux et 4 degrés. Samedi, de la neige intermittente ou de la pluie. Je dis neige avec une certaine réserve parce qu'on annonce 5 degrés samedi sur Havre-Saint-Pierre. Alors, si c'est plutôt en fin de nuit, peut-être qu'on pourrait se retrouver avec un couvert blanc pour ce samedi. Voilà, alors des températures résolument automnales qu'on va ressentir cette semaine. 4 degrés sur Natashquan, actuellement c'est plein soleil. À Gwanish, 2 degrés sous le soleil. Bejouanbit, c'est 3 degrés, il fait soleil là aussi. Dans le secteur ouest de la Mingani, soleil également. 3 degrés à Longue-Pointe de Mingan, 1 degré à Rivière-Saint-Jean et 2 degrés à Rivière-au-Tonnerre. Parmenier, c'est moins 2 actuellement avec quelques nuages. Non, c'est pas vrai, c'est 3 degrés avec la mise à jour, désolé. 3 degrés sur Parmenier avec du soleil. La marée à son niveau le plus haut, cet après-midi. Donc, à 14h30, le niveau de la mer sera à 1,8 mètres et le niveau sera bas ce soir à 21h15 à une hauteur de 0,3 mètres. Ça, c'est ce qu'on nous annonce pour les marées à venir. Traversier, Tadoussac, Baie-Sainte-Catherine, là, il y a une modification d'horaire en vigueur à partir d'aujourd'hui. Les départs se font au 60.

0: Bon mardi, bienvenue à l'émission Info Mingani et bien heureuse de vous retrouver après un week-end de 3 jours. Je vous propose aujourd'hui d'entendre Catherine Arsenault du Carrefour Famille Mingani. C'est la coordonnatrice de l'organisme et elle va nous parler aujourd'hui du service de marché aux puces qui est dispensé par cette maison de la famille. En fait, c'est pas dans les locaux de la maison de la famille, mais c'est tout près. Et on vous parle donc de cette offre de service. Je vous mentionne dès maintenant, d'ailleurs, là, le besoin de bénévoles qu'on peut manifester si on est intéressé justement à être bénévole pour le marché aux puces. Vous pouvez communiquer avec Dominique au 538-42-42. Ça, c'est pour permettre justement là, de donner un coup de main à cette offre de service. Le marché aux puces qui vend des objets usagés, ça permet bien sûr de réutiliser, reprendre les items qui ne nous servent plus. Ça permet aussi, dans certains cas, de venir en aide aux gens dans le besoin. C'est néanmoins un service qui s'adresse à tout le monde, là, le marché aux puces. C'est pas uniquement pour, par exemple, une clientèle à faible revenu. Donc, vraiment là, accessible à tout le monde. Comment ça fonctionne? Comment on gère, justement, là, tout ce qu'on reçoit? C'est ce que nous explique Catherine Arsenault dans cet entretien que je vous propose aujourd'hui. Je vous présente également en rediffusion un entretien avec Stéphane Gosselin, agent de concertation et de mobilisation des entreprises pour la MRC de Mingani. Et avec M. Gosselin, on a parlé de la semaine entrepreneuriale qui se tient en Mingani cette semaine, des activités proposées mercredi et jeudi dans le cadre de cette semaine thématique. Je vous précise là tout de suite que c'est une rediffusion, l'entrevue ou la portion de l'entrevue qui concerne la formation sur l'intelligence artificielle qui est dispensée demain, ben elle est complète. Alors, à moins là, qu'il y aurait des changements de dernière minute, ce n'est plus possible de s'inscrire à la formation qui a lieu demain. Il y a par contre la conférence avec David Côté pour laquelle vous pouvez manifester votre intérêt ou votre intention à y assister. Ça se passe jeudi soir. C'est gratuit, mais il faut s'inscrire. Alors voilà, entrevue avec Stéphane Gosselin. C'est notre deuxième sujet à Info Mingani. Pour l'instant, on va faire un tour au marché aux puces. À l'instant, on va parler du marché aux puces du Carrefour Famille Mingani. Et on va parler de ça en compagnie de Catherine Arsenault, qui est coordonnatrice pour le Carrefour. Bonjour Catherine.
1: Bonjour.
0: Alors le marché aux puces, c'est un service géré par la Maison de la Famille en fait?
1: Oui, exactement. Le marché aux puces fait partie des services du Carrefour Famille Mingani. C'est pas dans la même bâtisse que le Carrefour Famille Mingani. Dans le fond, le Carrefour a la Maison de la Famille qui est au 1191 rue Boréal, mais son marché aux puces est l'autre bord de la rue au 1184 rue Boréal.
0: Et à l'intérieur de ce bâtiment-là, de cet édifice-là, on retrouve quoi exactement?
1: Dans le fond, le marché aux puces, ça a comme 3 vocations. Il y a une vocation qui est sociale, une communautaire puis une environnementale. Fait que, tu sais, pour en faire un résumé, ben c'est surtout de l'achat à moindre coût. Fait que quand on rentre au Carrefour Famille Mingani, au marché aux puces, c'est des articles, des meubles qu'on peut acheter à moindre coût. Fait que c'est comme un petit magasin. C'est ça, qu'est-ce qu'on vend là-bas? Comme je l'ai dit tantôt, c'est des meubles, des articles pour bébés, pour enfants, des jouets, des articles de maison, livres, équipements de sport, bref, un peu tout. On les achète à prix abordable. C'est des biens qui nous sont donnés. Donc, c'est des biens ou des articles que la population s'est débarrassée, puis les gens voudraient qu'il y ait une deuxième vie à leur objet ou à leur meuble. Donc, c'est des dons qu'on reçoit et qu'on revend à moindre coût à la population. Évidemment,

0: Ben, tu sais, il y a la vocation environnementale de tout ça. Ben, c'est que ben les dons sont triés, lavés, sont remis en circulation. Fait que le fait qu'il y ait une deuxième vie aux objets, ben ça fait qu'on les jette pas. Donc, ça fait qu'ils sont recyclés. Donc, c'est bon pour l'environnement.
1: Effectivement, il y a plusieurs avantages, ben, notamment environnementaux, mais aussi de se procurer ces articles-là à faible coût, à bon marché. On a dit qu'on retrouve à peu près de tout, mais pas exactement de tout, tout, tout non plus, hein?
0: Non, on n'a pas de vêtements ou de souliers. Ça, c'est le centre d'action bénévole de la Mégamie à la friperie qui vendent et qui reçoivent les vêtements et les chaussures, doudous, etc. Nous, c'est vraiment tout ce qui est articles, meubles, objets. Quelquefois pour les bébés, évidemment, des doudous, là, mais c'est tout ce qui est tissu, disons. C'est pas le marché aux puces.
1: OK. Vous avez parlé de gens qui vont faire des dons pour notamment là, vous approvisionner ou pour remplir les étagères du marché aux puces. Comment ça fonctionne? Comment on s'y prend si on veut faire des dons?
0: Ben en fait, idéalement, on mettrait les articles soit dans un sac ou dans une boîte parce que tu sais souvent si les gens ils mettent dans il y a un bac à cet effet pour recueillir les dons. Si les gens mettent comme les petits jouets ou des affaires comme ça directement dans le bac, ben c'est plus difficile pour les bénévoles de les ramasser, faire le tri, etc. Donc, idéalement, c'est de mettre dans des boîtes, dans des sacs. Allez porter vos boîtes ou votre sac. Comme je disais, il y a un bac à cet effet à l'extérieur du marché aux puces. On peut aller déposer nos objets à n'importe quel moment. On n'a pas besoin que le marché aux puces soit ouvert. Il y a un bac qui est débarré là où est-ce qu'on peut y déposer les trucs. Si, admettons, les gens ont des meubles ou vraiment comme de la grosse marchandise qui est plus lourde,
1: Oui.
0: l'idéal, ça serait de nous appeler parce que sur le côté du marché aux puces, sur la rue Alpha, il y a une porte de garage qui s'ouvre. Fait qu'on va pouvoir comme rentrer directement les meubles à l'intérieur par la porte de garage. Mais tu sais, sauf les meubles, tu sais, tout ce qui est petite affaire qui rentrerait dans un bac, ben, c'est de déposer le sac ou la boîte directement dans le bac à cet effet à l'extérieur au 1184 rue Boréal.
1: Et ça, c'est pour les gens qui veulent effectuer des dons. Pour les gens qui veulent se procurer de la marchandise, magasiner au marché aux puces, est-ce que ça prend, est-ce qu'il y a une clientèle cible ou est-ce que, par exemple, c'est uniquement les personnes, soit à faible revenu ou les personnes avec un certain revenu qui ont accès à ce qui se trouve au marché aux puces?
0: C'est vraiment pour tout le monde. Tu sais, on est dans un temps que tout coûte cher. Fait que tu sais, c'est vraiment monsieur, madame, tout le monde qui peut venir au marché aux puces. On n'a pas besoin d'avoir un petit salaire ou d'être dans une situation de vulnérabilité. Tu sais, pas du tout. T'sais, exemple, comme à l'automne, quand ça a été à la rentrée des sports, tu sais, beaucoup de personnes sont venues magasiner, exemple, les patins ou les épaulettes pour le hockey ou la ringuette. Fait que c'est vraiment pour tout le monde.
1: D'accord. Heure d'ouverture, heure d'accès au marché aux puces.
0: Les heures d'ouverture, c'est les lundis, mardis et mercredis de 10h à 16h. Le jeudi de 10h à 18h. Donc, le jeudi, c'est là où est-ce que c'est ouvert le plus longtemps, jusqu'à 18h. C'est fermé les vendredis, samedis et c'est ouvert le dimanche de 13h à 16h. Nos heures d'ouverture sont écrites dans la porte, puis c'est écrit sur la page Facebook aussi du Carrefour Famille Mangani, il y a les heures d'ouverture du marché aux puces.
1: Et là, on parle des heures d'ouverture pour se procurer les items, mais c'est également à ces moments-là qu'on peut faire peut-être des dons là, pour des objets qui seraient plus imposants. Est-ce que c'est ça aussi?
0: Oui, exactement. C'est possible aussi d'appeler si, exemple, une personne a besoin de vider un appartement parce qu'il y a un proche est décédé ou quelque chose du genre, puis ça donne mieux pendant un vendredi ou un samedi, puis le marché aux puces est fermé. Mais c'est possible d'appeler la dame qui s'occupe du marché aux puces, qui s'appelle Madame Dominique. Je laisserai les coordonnées à la fin de l'entrevue. Mais c'est possible de planifier un rendez-vous pour que le marché aux puces vienne chercher les articles à la maison.
1: Okay.
0: Ou vienne ou donne une heure pour venir déposer les gros articles au marché aux puces. Fait que tout est possible. L'important, c'est qu'il n'y ait pas de gaspillage. On veut éviter que les gens jettent aux poubelles. On veut vraiment que ça vienne au marché aux puces avant.
1: Et là, on a dit qu'on donnerait les coordonnées de Mme Dominique qui s'occupe du marché aux puces. Justement, qui s'en occupe? Pas une seule personne quand même.
0: Oui, ben presque, mais de moins en moins. Il y a deux personnes qui s'en occupent peut-être plus à temps plein, ou sinon il y a des bénévoles qui s'en occupent aussi. Évidemment, ben, on est toujours à la recherche de bénévoles. Fait que tu sais, je fais un appel à tous. Tu sais, si ça vous dit d'aller trier des articles, d'aller nettoyer des articles, nettoyer de la vaisselle, faire du ménage, ben tu sais, je vous invite à donner votre nom au marché aux puces. C'est ça, on est toujours à la recherche de bénévoles.
1: Est-ce qu'il y a beaucoup de dons, justement, qui sont reçus chaque semaine au marché aux puces?
0: Oui, il y a vraiment beaucoup de dons qui sont reçus. Je pense que de plus en plus, les gens entendent parler du marché aux puces. Puis, tu sais, de plus en plus aussi, les gens sont conscientisés par rapport à l'environnement, veulent moins jeter. C'est ça, fait que je vous dirais que les bacs se remplissent très vite. Puis ça, c'est justement pour ça que ça prend des bénévoles pour venir rentrer ces boîtes, ces sacs-là avec les dons qu'on reçoit, puis venir les placer, les laver dans les étagères. Mais oui, je dois dire qu'il y a pas mal de dons qui se fait. Les gens sont très généreux.
1: Et avec le travail qui est évoqué à l'instant, on comprend que les objets ou les choses qu'on va retrouver à l'intérieur du marché aux puces, ça va être bien présenté, ça va être propre.
0: Oui, exactement. C'est lavé, bien apprêté. Oui, ils font bien ça. Aussi, j'aimerais ça dire, quand les gens déposent des objets, aussi peut-être vous assurer que les objets aient tout ce qu'il faut. Tu sais, des fois, on est comme obligé de jeter, exemple, une cafetière parce qu'il manquait un fil ou tu sais, des affaires comme ça. Là, tu sais, fait que avant de déposer pour faire un don au marché aux puces, peut-être faire un deuxième coup d'œil là, pour s'assurer que vraiment tout par rapport à l'objet est là. Aussi, ce que j'aimerais dire aux gens, c'est peut-être apporter vos sacs. Nous, au marché aux puces, il n'y a pas de sacs, on donne pas de sacs. Fait que, si vous avez beaucoup d'affaires, beaucoup de jouets, des toutous, des jeux de société, livres, ça en fait peut-être beaucoup à porter dans vos bras. Fait que je vous invite à amener vos sacs. Puis c'est ça. Puis peut-être dernière affaire que je peux dire, ben là, on est dans les décorations d'Halloween, les articles d'Halloween. Fait que vous pouvez venir jeter un coup d'œil. Mais tu sais, bientôt, là, octobre, novembre, début novembre, ben tu sais, on va dire bye bye aux décorations d'Halloween. Ça va être les articles, les décorations de Noël qui vont sortir. Fait que tu sais, ça, c'est toujours le fun à aller voir, là, autant pour les petits que les grands. Donc, c'est ça les dernières nouvelles là, pour le marché aux puces.
1: Alors, on comprend que le marché aux puces renouvelle ses étalages, ses étagères continuellement, là.
0: Exactement, oui. Selon la saison ou la fête thématique du moment, il y a un roulement là, dans les objets ou les décorations ou les articles, selon la saison.
1: D'où l'intérêt d'aller faire un tour une fois de temps en temps.
0: Exact.
1: On rappelle l'adresse du marché aux puces du Carrefour Famille Mingani en terminant?
0: Oui, c'est le 1184 rue Boréal. Si vous avez besoin qu'on aille chercher des articles ou si vous avez besoin de venir porter des gros articles, je vous invite à joindre Madame Dominique. Son numéro de téléphone, c'est le 418-538-4242, 538-4242.
1: Merci beaucoup pour toutes ces explications. Catherine Arsenault, je rappelle que tu es coordonnatrice pour le Carrefour Famille Mingani. Merci pour l'entrevue.
0: Merci, bye-bye.
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1: la table entrepreneuriale de Mingani qui tient une énième semaine de l'entrepreneuriat. On parle de ça avec Stéphane Tanguay-Gosselin, agent de concertation et de mobilisation des entreprises à la MRC de Mingani. Bonjour Stéphane.
4: Bonjour Sofiane.
1: J'ai dit une énième, j'ai pas le chiffre exact, mais ça fait quelques années que ça existe, cette semaine thématique.
4: Oui, absolument. La 8e édition que la semaine entrepreneuriale là, prend son cours, là, normalement un peu plus tard dans l'année. On a eu cette année la chance de faire ça un peu d'avance, puis c'est une expérience qu'on a pris des années passées où on a dû... compte tenu de notre réalité climatique de la Mingani. Normalement, la semaine se tient à la mi-novembre, mais cette année, on fait ça à la mi-octobre. Ça nous évite bien les tracas au niveau des transports de nos conférenciers, formateurs, etc. Donc, cette année, semaine entrepreneuriale du 12 au 15 octobre.
1: Alors, c'est la semaine prochaine.
4: Oui.
1: Ça s'adresse à qui, la semaine entrepreneuriale?
4: En fait, tout le monde peut y trouver leur compte. À ce moment-là, c'est sûr qu'on a, dans nos activités prévues, on a une formation et une conférence. La formation va s'adresser vraiment à une clientèle qui évolue en entreprise, en organisme ou qui sont travailleurs autonomes. Fait que là, c'est vraiment précisément eux le public cible pour ça. Mais la conférence va vraiment s'adresser à un public plus large. On invite toute la population. C'est sûr que c'est à saveur entrepreneuriale, on s'en sort pas, mais je pense que, comme d'habitude, là, on choisit des intervenants qui touchent plus large. Je pense que tout le monde peut être inspiré par ce contenu-là.
1: Alors, ce qu'on est en train de se dire présentement, le contenu de l'entrevue puis éventuellement de la conférence, c'est pas strictement pour les entrepreneurs, les gens d'affaires purs et durs.
4: Absolument pas.
1: Okay.
4: En plus, cette année, on reçoit vraiment une vedette de l'entrepreneuriat, donc je pense que ça peut déborder du cadre entrepreneurial et vraiment inspirer, parce que c'est ça notre but aussi, hein, c'est d'inspirer les gens qui ne sont pas dans l'entrepreneuriat, c'est vraiment de stimuler cette culture entrepreneuriale pour qu'évidemment ça donne le goût aux gens, peut-être de se lancer en affaires, peut-être d'appliquer c'est cette inspiration-là dans leur vie de tous les jours ou dans leur domaine respectif.
1: Alors, la conférence, parlons-en. Justement, on reçoit qui et on le reçoit quand?
4: On reçoit un dragon investisseur, David Côté, qui a fait sa marque beaucoup dans l'économie circulaire, là, qui est vraiment un chef de file au niveau du Québec et du Canada et même internationalement. David Côté, c'est le cofondateur de Rice Kombucha, de Cru d'essence et surtout de Loop Mission. Il a bâti des projets innovants qui redéfinissent notre façon de consommer et de créer de la valeur à partir des ressources existantes. En gros, son entreprise Loop Mission, la matière première, c'est des fruits et légumes qui sont destinés à être jetés par les grandes corporations, les grandes chaînes d'épicerie. Fait que lui, il les reprend. C'est pas, là, j'insiste sur ce fait-là, c'est pas des fruits qui sont périmés. Au contraire, c'est des fruits qui sont moins beaux.
1: Moins attrayants.
4: C'est ça. Donc, lui, il les reprend, puis il leur donne une nouvelle vie là, en faisant des jus, même il y a de la boisson, du gin. Fait que c'est vraiment intéressant. Puis c'est ça, David est l'auteur de plusieurs ouvrages et entre autres Dragon à l'émission Dans l'œil du dragon. Donc c'est vraiment une grosse vedette très influente là, dans l'entrepreneuriat au Québec.
1: Et là, il viendra nous partager son vécu, nous inspirer.
4: Partager son vécu, nous inspirer de son parcours. Il y a un parcours atypique aussi. David n'a pas suivi là, le standard de l'entrepreneur, n'a pas nécessairement été au niveau académique très poussé dans son développement. C'est plutôt un gars qui a voyagé beaucoup. Je pense même qu'il dit dans une de ses entrevues qu'il a été sans domicile fixe pendant un bout. Fait que, tu sais, quand on dit qu'il est parti vraiment de rien, fait que je pense que c'est vraiment intéressant. Puis aussi, ben, on en parlait, hein, ça touche plus que l'entrepreneur comme tel. Je pense que c'est une belle leçon, beau parcours pour qui va toucher toute la population.
1: Quand a lieu cette conférence de David Côté?
4: La conférence, c'est jeudi le 15 octobre, donc jeudi prochain, à 19h. Puis comme à l'habitude, on ouvre les portes là, à 18h pour un petit cocktail réseautage avec notre gang. Tout le monde est invité. La conférence est gratuite. On demande aux gens de s'inscrire, par contre. C'est pour avoir aussi un petit aperçu là, de à quel point la salle va être remplie. Mais il reste de la place. On invite tout le monde à s'inscrire. Je vais dire les modalités d'inscription peut-être un peu plus tard là, pour finir avec ça.
1: On pourra les dire à la fin. Et ça se passe du côté de la chaîne d'Amaury à Saint-Pierre.
4: Oui.
1: Donc, conférence de David Côté, entrepreneur. C'est jeudi le 15 octobre à 19h. On va demander aux gens de s'inscrire et c'est ouvert à tous.
4: Absolument.
1: La semaine entrepreneuriale propose une autre activité, j'ai envie de dire, d'un tout autre genre.
4: Tout autre genre. Cette fois-ci, le mercredi, toute l'avant-midi, on propose une formation d'intelligence artificielle. Puis là, ça fait quelques fois, la table entrepreneuriale, ça fait l'année passée, a proposé aussi une introduction à l'intelligence artificielle. C'est un domaine qui nous est absolument, qui nous est beaucoup demandé, en fait. On a concerté notre communauté d'affaires, puis c'est ce qui revient toujours. Comment travailler efficacement avec l'intelligence artificielle. Donc, cette fois-ci, c'est formation liée au travail, gagner du temps sur vos tâches réelles. Donc, c'est vraiment concret. Les participants travaillent sur une tâche réelle qu'ils ont à accomplir dans leur entreprise, puis avec leur outil d'intelligence personnelle ou de l'entreprise qu'ils utilisent à tous les jours. Donc, à partir d'essais, on cible les pratiques les plus efficaces, puis le formateur va structurer et compléter ça avec vous. Donc, c'est vraiment personnalisé, c'est vraiment concret. On sort de là avec un processus tangible pour gagner du temps dans peu importe la tâche que vous voulez améliorer.
1: OK. Alors, autant dans un secteur d'activité que l'autre, là, on arrive avec une situation qui est propre à notre entreprise et on va travailler là-dessus avec les outils de l'intelligence artificielle, c'est
4: absolument.
1: Ça?
4: Absolument. Que ce soit pour de l'administration, de la communication, ressources humaines, peu importe, la comptabilité, vous pouvez arriver avec vraiment vos tâches personnelles. Puis le formateur regarde ça avec vous, puis vous conseille là-dessus. C'est vraiment le fun.
1: Alors, en entreprise, les gens, justement, là, dans tous les secteurs d'activité, peuvent s'inscrire à cette formation sur l'intelligence artificielle au travail. Est-ce qu'il est trop tard pour s'inscrire?
4: Il reste quelques places. Étant donné, justement, le côté très personnalisé de cette formation-là, on avait des places limitées pour ça parce que c'est pas juste un contenu qui est donné. On va vraiment rentrer dans le quotidien des gens. Donc, il reste quelques places, mais pour s'il y a des gens qui ne sont pas encore inscrits, qui sont intéressés, il faut faire vite.
1: On se manifeste rapidement.
4: Oui, absolument.
1: La formation a lieu à quel moment? On l'a déjà dit, mais on va le répéter.
4: Oui, c'est le mercredi matin de 8h à midi. Puis je le répète encore, là, ça s'adresse vraiment... faut être dans une entreprise, un organisme ou être travailleur autonome. Il n'y a pas de problème à ce niveau-là. Faut arriver sur place avec son outil de travail. Si vous travaillez à partir d'un ordinateur portable, il faut amener votre ordinateur portable. Quand même important de le mentionner.
1: OK, très bien. C'est gratuit?
4: C'est totalement gratuit.
1: Très intéressant comme formation. Et tout ça est rendu possible, autant la semaine entrepreneuriale, les activités de la semaine entrepreneuriale que tout ce qui est proposé là, grâce à la table entrepreneuriale. C'est quoi la table entrepreneuriale?
4: On a une belle brochette de partenaires qui constitue la table entrepreneuriale, puis on est chanceux d'avoir justement une belle gang comme ça qui met de l'effort de leur personne, mais aussi, on ne se cachera pas, de leur portefeuille, parce que pour offrir ces belles activités-là gratuitement, ça prend du soutien financier. Dans le fond, évidemment, la MRC de Mingani, qui est présente sur cette table, accompagnée de Service Québec, Desjardins, Service aux entreprises là, du Centre de services scolaires, il y a Rio Tinto, la municipalité d'Havre-Saint-Pierre, le Carrefour Jeunesse-Emploi, Place aux jeunes Mingani, le port de Havre-Saint-Pierre et tout récemment, petit nouveau dans notre gang, la Chambre de commerce d'Havre-Saint-Pierre.
1: Alors, vraiment beaucoup d'acteurs du milieu ou d'organismes du milieu qui font partie de la table entrepreneuriale.
4: Ouais.
1: C'est tout ça là, qui a été concocté pour tout le monde, on l'a dit, là, ça s'adresse au grand public. Et on fait comment pour s'inscrire à la conférence, à la formation, pour avoir plus d'informations, comment on procède?
4: En fait, je vais donner un numéro unique, là, autant pour la formation que la conférence. On peut appeler directement à la MRC de la Mégantic, 418-538-2732, ou envoyer un courriel au info.de@commercialmrcmegani.com. Si vous voulez aussi toute l'info nécessaire, il y a même un formulaire d'inscription sur notre page Facebook là, avec, qui est joint aux promotions de ces activités-là. Vous allez trouver ça en haut de page, certainement, facilement. Donc, ça ressemble à ça.
1: Voilà la 8e semaine entrepreneuriale en Mégantic. Et les activités vont se dérouler le 14 et le 15 octobre. Stéphane Gosselin pour la MRC de Mégantic, merci beaucoup d'être venu en studio pour nous expliquer ça et bonne semaine entrepreneuriale.
4: Un gros merci, Sofiane.
1: Merci.
4: Bye.
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1: Ceci complète l'émission Info Mégantic de ce mardi 13 octobre 2026. Et aujourd'hui, on vous présentait deux entretiens. L'un avec l'une. Avec Catherine Arsenault du Carrefour Famille Mégantic. On a parlé du marché aux puces et de ce service de plus en plus populaire et qui rejoint là, la population de partout en Mégantic pour à la fois se départir d'articles dont vous n'avez plus besoin et se procurer des articles dont vous avez besoin, et ce, à faible coût, avec le service du marché aux puces qui est ouvert à Havre-Saint-Pierre. On vous a également proposé un entretien avec Stéphane Gosselin de la MRC de Mégantic au sujet des activités de la semaine entrepreneuriale, semaine thématique qui a lieu cette semaine. Formation sur l'intelligence artificielle qui a lieu demain, c'est complet par contre. Et conférence de David Côté, ça il reste de la place et ça se passe jeudi soir à la Chaise à Morue. Vous pouvez communiquer avec la MRC de Mégantic si vous souhaitez assister à cette conférence qui est offerte gratuitement. Avant de conclure l'émission, ben, je vous rappelle là, qu'on a de la visite aujourd'hui, le Explora 3. C'est le navire de croisière international. Là, à vue de nez comme ça, là, c'est à peu près le 15e bateau de la saison à nous rendre visite dans le cadre de la saison 2026 des croisières internationales. Et il est arrivé au quai d'Havre-Saint-Pierre à 9h ce matin. Il va être là jusqu'à 18h. Alors, le traditionnel au revoir qui fait la renommée de notre région, ben ça se passe autour de 17h30. On se donne rendez-vous au quai de Havre-Saint-Pierre. C'est un navire de 1600 passagers et membres d'équipage qui nous rend visite aujourd'hui. Alors, venez faire un tour dans le secteur du quai si vous êtes disponible et disposé à le faire. Il nous restera encore deux bateaux de croisière prévus pour la semaine prochaine. Et c'est ce qui va conclure la saison 2026 des croisières internationales. Propose de faire un bilan là, éventuellement de cette saison fort achalandée côté croisière internationale. Voilà, c'est tout pour Info Mégantic aujourd'hui. Je vous donne rendez-vous pour une prochaine. Bien, je vous rappelle en tout cas là, que l'émission est en rediffusion à 16h30. Nos entrevues versées sur le site internet de CILE. Donc à l'adresse cilemf.com pour les entrevues donc qu'on vous a présentées aujourd'hui. Merci d'avoir été là. À bientôt. Merci d'avoir...
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5: Voilà, mon nom est Dominique Hudson. Ma passion, la musique latine. Et c'est ce que je vous présente chaque semaine dans l'émission Hola. C'est une heure de grands classiques, de nouveautés, des coups de cœur, de la vieille musique. Hola, que c'est beau. Voici un énorme classique, Oscar de León et Jororas, dans l'émission Hola sur toutes les radios communautaires du Québec.

De la salsa, on passe à la bachata. Et un des meilleurs pour la bachata, c'est Prince Royce. El amor que perdimos dans l'émission Hola. Et j'aime me rappeler que j'ai déjà fait sa première partie à l'Olympia de Montréal, imaginez-vous donc.

Vous avez assurément reconnu ce qui vient de passer. Enrique Iglesias et le grand Romeo Santos. Juste avant, Maluma et le grand Mark Anthony. Et juste avant, moi, Dominic Hudson. Dans l'émission, là, je me permets de jouer ma musique de la pop latine française. Non, mais pourquoi pas? Et maintenant, CNC.

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1: Ah!

Et c'est parti pour la seconde partie de l'émission d'aujourd'hui. Et je vous assure, il n'y a aucune mauvaise chanson. En fait, il n'y en a jamais dans Hola. On commence en force avec Chino y Nacho et El Poeta. On poursuit avec Gente de Zona et Charlie Cruz. On va écouter aussi Jacob Forever et Farruko, Carlos Vives et Sébastien Jatra, Mark Anthony. Et on va finir avec moi, votre animateur, qui a sorti un album en 2022. Et on va écouter la chanson Bailarina, mais à la fin, je vous fais patienter. Merci.

Après te duele de gente de sauna, on s'en va à Charlie Cruz et Tengo Miedo. On part du reggaeton à la salsa. C'est comme ça, hola, on navigue dans les rythmes latins. Semaine après semaine, une heure à la fois, c'est le meilleur de la musique latine. C'est une passion que je vous partage. Avouez qu'on se sent un peu en voyage.

Je ne pense pas qu'il y a une seule chanson de Mark Anthony que je n'aime pas. On se promène. Je pense qu'on pourrait faire des émissions spéciales après émissions spéciales. Voici une qui est dans le top 10. Cambio de Piel et Mark Anthony.

0: C'est sur une de mes chansons que je vous dis hasta luego. Voici Bailarina et Dominique Hudson de l'album Hola de 2022. Ciao, ciao.
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3: Du côté des offres d'emploi, il y en a plusieurs là, présentement en Mangani. Tout d'abord, du côté de la coopérative du Kiorama à Havre-Saint-Pierre, on embauche un commis pour les quilles. C'est 15 heures par semaine. Donc, si tu aimes les quilles et que tu aurais envie de t'impliquer dans la coopérative du Kiorama, ben, ils recherchent une personne fiable et responsable. La disponibilité sera vraiment selon votre horaire. Bonne attitude et esprit d'équipe. Donc, si jamais vous êtes intéressé, venez, en fait, rendez-vous directement au Kiorama pour y déposer votre CV. Du côté de la municipalité d'Havre-Saint-Pierre, on est au deuxième affichage, oui, pour un poste de mécanicien temps plein temporaire. Donc, on demande de posséder un diplôme d'études professionnelles DEP en mécanique de véhicules routiers ou en mécanique d'engins de chantier ou toute expérience professionnelle sera jugé valable. Un minimum de 3 à 5 années d'expérience pertinente récente à titre de mécanicien et détenir les aptitudes et qualités personnelles appropriées. Donc, on demande un esprit d'équipe, facilité à communiquer, à être dévoué dans l'exercice des travaux manuels, à être polyvalent, avoir une facilité d'adaptation ainsi qu'un sens élevé des responsabilités. C'est une semaine à 40 heures. Le salaire est établi selon une politique salariale qui est en vigueur. Donc, c'est entre 34 et 47 à 40 et 66 $. Et on demande de détenir un permis de conduire de classe 5. Si jamais le poste vous intéresse, vous êtes invité à envoyer votre CV par courriel au info@havresaintpierre.com ou par la poste au, mécanicien temps plein temporaire, Laura Metzbridge, directrice générale, municipalité d'Havre-Saint-Pierre, 1235 RC1, rue de la Digue, Havre-Saint-Pierre, Québec, G0G1P0. Vous avez jusqu'au 23 octobre midi pour déposer votre candidature. Et du côté du centre de services de la moyenne Côte-Nord, on est à la recherche. En fait, il y a plusieurs postes. Il y a un poste du côté de l'école Roger Martineau de Natashquan, enseignant au niveau primaire, poste permanent, en 5e-6e année. À l'école Mont-Cyr-Labri, un enseignant au niveau secondaire en français, un contrat à temps partiel en remplacement pour l'année scolaire. Les supérieurs immédiats, ben, c'est les directions d'école. On demande de détenir un diplôme universitaire de premier cycle dans la discipline appropriée et détenir une qualification légale reconnue par le ministère de l'Éducation du Québec. Donc, si jamais ça vous intéresse, vous êtes invité à déposer votre candidature par courriel au DRH@commercialcsmcn.qc.ca et vous avez jusqu'au 28 octobre. Du côté de la Maison des jeunes La Source, on est à la recherche d'un intervenant ou intervenante en soutien au logement. Donc, ce poste est complémentaire au travail de rue déjà en place en Mangani. L'intervenant en soutien au logement prend le relais pour les démarches liées au logement et un accompagnement psychosocial soutenu. L'objectif, c'est de favoriser la stabilité résidentielle et l'autonomie des personnes dans une approche de réduction des méfaits. Le projet Itinérance est issu d'une collaboration entre le Centre d'action bénévole de la Mangani, la Maison des jeunes La Source et Santé Québec Côte-Nord. Donc, si jamais là, c'est quelque chose qui vous intéresse, vous êtes invité. En fait, c'est un poste, juste pour vous mentionner, à 20 heures semaine. Si jamais ça vous intéresse, vous avez jusqu'à la fin octobre 2026. La date d'entrée en poste et la fin octobre 2026, vous avez jusqu'au 6 octobre, donc jusqu'à demain, pour déposer votre candidature au mdj.sm@commercialhotmail.com, mdj.sm@commercialhotmail.com. Du côté du centre de services de la moyenne Côte-Nord, on est à la recherche d'un conseiller ou d'une conseillère pédagogique en français. Sur le territoire là, du centre de service, c'est un poste qui se fait principalement en télétravail, mais il y a quelques déplacements occasionnels dans les établissements. C'est un poste à 35 heures semaine, du 15 novembre au 15 juin 2027. Du 15 novembre 2026 au 15 juin 2027. Donc, si jamais vous êtes intéressé, vous envoyez votre CV au DRH, à commercialcsmcn.qc.ca. DRH, à commercialcsmcn.qc.ca. Et en terminant, là, du côté du Centre d'action bénévole, on est à la recherche d'un aide cuisinière pour la popote roulante.

0: Oui. Donc, si jamais là, ça vous intéresse, c'est 20 heures par semaine, du lundi au jeudi. Donc, le lundi de 10h à 15h et ensuite le mardi, mercredi et jeudi de 11h à 16h. La date d'entrée en fonction, c'est le 18 octobre prochain. Le salaire est à discuter. Donc, si jamais ça vous intéresse, c'est le info à commercial CAB Mangani, donc cabmangani.org.
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5: Oui, Pierre, je survole présentement le centre-ville de Montréal et il y a tellement d'embouteillages que même les voitures ont cessé d'avancer. 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

Bonjour tout le monde, bienvenue à cette émission du Retour à CIELE. Gabriel Darveau, oui, qui est avec vous jusqu'à 16h30 pour vous accompagner dans votre fin de journée. Et c'est un plaisir de vous retrouver après ce magnifique week-end de 3 jours, une longue fin de semaine de l'Action de grâce derrière nous. Et j'espère que vous avez profité de ce temps pour vous reposer et être dans la gratitude de cette semaine qui débute en ce mardi 13 octobre. Parce qu'on va se le dire, là, après 3 jours de congé, le retour à la routine aujourd'hui était quand même difficile. On dirait que ça nous prend un peu plus de torque là, pour se lever puis partir notre journée. Donc, voilà. Mais au moins, il y a une bonne nouvelle. On commence la semaine mardi. Alors, on a 4 jours de travail. Presque 3, là, parce qu'aujourd'hui, c'est presque terminé. Du côté de la météo, là, on a le droit à une super belle journée aujourd'hui sur Havre-Saint-Pierre. Le soleil était là. Une température un peu plus fraîche, là, 7 degrés au mercure aujourd'hui. Et là, un peu plus tard dans la journée, on prévoit un 5 degrés. Il va faire un peu plus frais, mais quand même, on a du soleil, on a du beau temps. Donc, on en profite. Ce soir, le ciel devrait demeurer dégagé avec des températures qui vont descendre assez rapidement. On pourrait même atteindre jusqu'à moins 3 cette nuit. Disons que les petites soirées fraîches d'automne sont officiellement arrivées. Pour demain, mercredi, on prévoit un maximum autour de 7 degrés, mais les nuages vont faire leur tour et la pluie pourrait commencer en après-midi. On va regarder là, tout ça en détail après les informations régionales de 15h30. Du côté de la marée haute était à 14h30, oui, à 1,80 m. Et ce sera à 0,36 m qu'elle sera à son niveau le plus bas à 21h15 ce soir. Pour le reste, on a une belle émission devant nous. On fera un tour du côté de l'actualité nord-côtière. On regardera aussi ce qui retient l'attention un peu partout au Québec. On parlera de culture, de sport également. Et on va vous accompagner aussi avec de l'excellente musique. Alors que vous soyez au travail, sur la route ou tranquillement à la maison, on va essayer de rendre votre retour à la routine un peu plus agréable. Installez-vous confortablement, montez le son, ça part et on commence cette émission en musique à CIELE. Bon après-midi!

0: Et on regarde une nouvelle un peu plus légère, un peu plus insolite, là. On regarde ça là. En fait, on se pose la question, pourquoi notre cerveau déteste les choses qui sont inachevées? Est-ce que ça vous arrive de commencer quelque chose, de ne pas le terminer et d'y penser pendant des heures? Ça peut être une tâche au travail, un ménage qu'on a commencé à la maison, ou même une série télé qu'on arrête là juste avant la fin d'un épisode, ou même qu'on arrive à la fin de l'épisode puis on est donc bien fâché de ne pas pouvoir écouter le deuxième. Eh bien, il existe un phénomène là, psychologique qui pourrait expliquer pourquoi certaines choses inachevées nous restent autant dans la tête. Ça s'appelle l'effet Zekarnik et ça porte le nom d'un psychologue qui s'y est intéressé en fait il y a près de 100 ans. Il s'est intéressé à la façon dont notre cerveau traite les tâches terminées et celles qui ne le sont pas. L'idée, c'est qu'une activité qu'on n'a pas complétée peut continuer à occuper notre esprit, comme si notre cerveau nous rappelait qu'il reste quelque chose à faire. Et des tâches plus récentes, des recherches en fait plus récentes ont effectivement montré qu'on a tendance à vouloir reprendre une tâche lorsqu'on a été interrompu avant de la terminer. D'autres études ont même observé que les choses inachevées peuvent attirer particulièrement notre attention. Mais attention, ça ne veut pas dire qu'on se souvient toujours mieux de tout ce qu'on n'a pas terminé, là. Les résultats scientifiques sont plus nuancés que ça. Par contre, on connaît tous cette sensation-là. Vous commencez à ranger une pièce, vous êtes interrompu et pendant que vous faites complètement autre chose, vous répondez à une question, vous prenez un appel, peu importe, vous pensez encore au ménage que vous étiez en train de faire dans votre garde-robe. Et parfois, le pire, c'est qu'on n'a même plus envie de terminer, mais on continue d'y penser. T'sais, on a commencé un ménage, puis là, finalement, on se dit, je vais finir ça demain. Puis là, on va faire d'autres choses. Pendant qu'on fait d'autres choses, on pense au ménage qu'on n'a pas fini. C'est aussi une des raisons pour lesquelles les fins d'épisodes avec un gros suspense fonctionnent aussi bien, notre désir de voir la suite et de penser à ça. C'est aussi une des raisons pour... On veut connaître la suite. Et là, on se dit, bon, juste un autre épisode. Puis là, finalement, on se rend compte que 3 heures plus tard, on a juste écouté un épisode, mais qui s'est répété, là, tu sais, le fameux... J'en écoute un. Mais je vais écouter juste pour voir le début, juste pour voir qu'est-ce qui se passe. Bien évidemment, t'écoutes 10 minutes, c'est pas vrai que tu vas finir. En tout cas, on est pris dans la chaîne. Alors, la prochaine fois qu'une tâche inachevée vous trotte dans la tête, dites-vous que c'est pas nécessairement un manque d'organisation. C'est peut-être simplement votre cerveau là, qui vous joue des tours et qui aimerait bien connaître la fin de l'histoire. Sur cette réflexion, nous, on s'en va en musique à CILE et on se retrouve dans les prochaines minutes. On parlera du bilan touristique à Bécomo. Évidemment, un bilan touristique qui a un impact sur nous aussi. Je vous parle de ça dans les prochaines minutes à CILE.
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Et je vous l'ai dit qu'on parlait du bilan touristique du côté de Baie-Comeau. En fait, c'est la ville qui vient de dévoiler son bilan touristique pour la saison 2026. Et même si les chiffres sont légèrement à la baisse, il y a quand même des bonnes nouvelles. Entre le 1er juin et le 30 septembre, c'est environ 5 000 visiteurs qui se sont présentés au bureau d'information touristique et à l'espace touriste de Baie-Comeau. C'est une diminution d'environ 10 % là, par rapport à l'année dernière. Évidemment, c'est difficile d'évaluer parce qu'il y a des gens qui vont dans les... qui visitent en fait la Côte-Nord et qui n'arrêtent pas nécessairement dans les bureaux d'information touristique. Là, moi, la première, je suis allée en Gaspésie il n'y a pas si longtemps. Je n'ai pas arrêté là, dans des bureaux d'information touristique. Je suis allée avec ce que je trouvais sur le web. Selon le directeur des communications et du tourisme de la ville, Mathieu Pinault, la météo particulièrement pluvieuse des mois de mai et juin pourrait avoir contribué à ralentir l'achalandage. Mais ce qui est intéressant dans ce bilan, c'est la popularité grandissante des voyages en VR, en van, en véhicule récréatif. Parce que cette année, à Baie-Comeau, avait ajouté 6 nouveaux espaces de stationnement temporaire pour les VR, ce qui portait le total à 20 emplacements répartis sur 3 sites. Eh bien, ces stationnements-là ont affiché un taux moyen d'occupation de 80 % pendant l'été. Donc, c'est environ 1500 visiteurs, là, ce qui est quand même très impressionnant. On peut comprendre pourquoi les VR sont si populaires sur la Côte-Nord. Là. On a des paysages magnifiques, le fleuve, de grands espaces et surtout une route qui se prête particulièrement bien là, à ce genre d'aventure, des arrêts fréquents, des emplacements aussi où les véhicules peuvent s'arrêter, là, des surlargeurs sur le bord de la route. Autres données intéressantes, les visites et l'engagement sur les plateformes numériques de tourisme Baie-Comeau ont augmenté de plus de 250. Il faut toutefois préciser que ces statistiques ne représentent pas l'ensemble des touristes qui ont visité Baie-Comeau, mais uniquement une partie de l'achalandage touristique. Le bilan régional de tourisme Côte-Nord est d'ailleurs attendu là, d'ici la fin du mois, donc on en saura plus peut-être sur ce qui s'est passé sur toute la région de la Côte-Nord, là, pas seulement pour les municipalités. Et comme je vous dis, ben il y en a beaucoup là, des gens qui s'arrêtent dans nos municipalités, dans notre région et qui ne débarquent pas dans un bureau d'information touristique nécessairement, donc qui ne sont pas cumulés là-dedans. Fait qu'évidemment, on en saura plus un peu plus tard ce mois-ci. On s'en va en musique. Dans quelques instants, ce sera les informations régionales et nous, on revient. Et en fait, je vous reviens dans les prochaines minutes avec un bulletin complet de météo à CIL.

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3: Bonjour, ici Sophie-Anne Mailloux. Nous sommes mardi le 13 octobre 2026. Bienvenue à vos informations régionales. Le tournoi de hockey Chelna n'aura pas lieu cet automne. Annulée en 2025, l'activité de financement qui se tient habituellement en novembre à l'Aréna Denis Perron ne sera pas de retour encore cet automne en 2026. Mais ce n'est pas faute d'avoir essayé. À la fin de l'été, l'organisme avait publié un message annonçant être à la recherche de bénévoles pour constituer un comité organisateur en vue du tournoi de hockey. Les réponses obtenues à la suite des démarches effectuées pour recruter des volontaires n'ont pas permis de se lancer dans la planification d'un tel tournoi qui, en 2024, s'était tenu sur 4 jours. Depuis l'année dernière, la restructuration de l'équipe de direction de l'Espoir de Chelna a aussi eu un impact sur la disponibilité des ressources en place. En entrevue à CILE la semaine dernière, la directrice par intérim de l'organisme, Chani Lamoureux, a indiqué que le tournoi n'est pas abandonné et que les noms des volontaires intéressés à prendre part à l'organisation de l'édition 2027 commencent déjà à être recueillis. Entre-temps, l'Espoir de Chelna devra trouver un autre moyen de compenser pour la perte financière engendrée par la suspension du tournoi. L'Espoir de Chelna a besoin d'activités de financement pour réaliser sa mission. Dans la dernière année, la campagne Biscuits Sourire et la vente de hot dogs lors de soirées musicales à la distillerie Puy-Jalon ont connu un franc succès. On accueille un bateau de croisière international aujourd'hui à compter de 9 heures, le Explorer 3 de la compagnie Explorer Journey fera escale au port d'Havre-Saint-Pierre. Il s'agit d'un imposant navire de 1600 passagers et membres d'équipage qui sera au quai d'Havre-Saint-Pierre jusqu'à 18 heures aujourd'hui. Et en terminant, un message de la municipalité, là, pour encore quelques jours, on procède au nettoyage du réseau d'aqueducs et d'égouts. Ça se poursuit en fait jusqu'à ce jeudi 15 octobre de 7h le matin à 17h en fin de journée. Les opérations de nettoyage pourraient entraîner la coloration de l'eau dans tout le réseau d'aqueducs, peu importe le secteur des opérations. Si c'est le cas, on vous demande d'être vigilant

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3: Et du côté de la météo, ben là aujourd'hui on peut pas se plaindre là, on a tellement eu une belle journée, un beau soleil. By the way, on va se le dire, il a fait froid cette nuit. Vous vous êtes probablement levé ce matin avec une petite couche de givre sur le véhicule. C'est ça, il a fait froid. donc aujourd'hui, un magnifique ciel complètement dégagé. Le mercure de cet après-midi tourne autour de 5 à 7 degrés et on devrait conserver le soleil jusqu'à la toute fin de la journée. Ce soir, le ciel va demeurer dégagé, mais les températures vont descendre là, quand même rapidement. On pourrait atteindre le point de congélation vers 21h avant de descendre jusqu'à moins 3 pendant la nuit. Alors, si vous avez encore là, des plantes sensibles au froid à l'extérieur, là, ce serait peut-être une bonne idée de les rentrer pour qu'ils puissent profiter de la chaleur. Et maintenant, parlons de demain, mercredi. Là, on devrait commencer la journée avec du soleil, mais les nuages vont graduellement faire leur apparition en matinée. En après-midi, là, on prévoit le retour de la pluie, possiblement dès 14h avec des probabilités de précipitations autour de 70%. Le maximum sera environ de 7 degrés pour demain. Et la pluie devrait nous accompagner pendant une bonne partie de la soirée et de la nuit de mercredi à jeudi. Jeudi, les conditions devraient s'améliorer. Là, on prévoit un mélange de soleil et de nuages avec un maximum autour de 10 degrés. Ça pourrait donc être notre journée la plus douce des prochains jours. Vendredi, ce sera le retour des températures un peu plus froides. Là, on parle d'environ 6 degrés. Et on pourrait voir de la neige. Mais je le dis vraiment pas trop fort parce qu'on vit encore dans le déni. On est toujours bien juste le 13 octobre. Là. On va se passer de la neige, s'il vous plaît. Samedi, on prévoit des averses et 4 degrés. Là, évidemment, d'ici là, ça a le temps de changer. Du côté de la marée, elle sera basse à 21h15. Ce sera à 0,36 mètres. Et elle sera haute à 2h40 cette nuit à 1,26. Donc, profitez du soleil aujourd'hui parce que les prochains jours s'annoncent un peu plus gris, un peu plus pluvieux. Donc, c'est le temps d'en profiter. Dans quelques minutes, nous, on va entendre les offres d'emploi à CILE et ensuite, ben, ce sera un bloc culturel. Ça s'en vient.

0: Du côté des offres d'emploi, il y en a plusieurs là, présentement en main gagnée. Là. Tout d'abord, du côté de la coopérative du Kiorama à Havre-Saint-Pierre, on embauche un commis pour les quilles. C'est 15 heures par semaine. Donc, si tu aimes les quilles et que tu aurais envie de t'impliquer dans la coopérative du Kiorama, ben, ils recherchent une personne fiable et responsable. La disponibilité sera vraiment selon votre horaire. Bonne attitude et esprit d'équipe. Donc, si jamais vous êtes intéressé, venez, rendez-vous directement au Kiorama pour y déposer votre CV. Du côté de la municipalité d'Havre-Saint-Pierre, on est au deuxième affichage, oui, pour un poste de mécanicien temps plein temporaire. Donc, on demande de posséder un diplôme d'études professionnelles DEP en mécanique de véhicules routiers ou en mécanique d'engins de chantier ou toute expérience professionnelle sera jugé valable. Un minimum de 3 à 5 années d'expérience pertinente récente à titre de mécanicien et détenir les aptitudes et qualités personnelles appropriées. Donc, on demande un esprit d'équipe, facilité à communiquer, à être dévoué dans l'exercice des travaux manuels, à être polyvalent, avoir une facilité d'adaptation ainsi qu'un sens élevé des responsabilités. C'est une semaine à 40 heures. Le salaire est établi selon une politique salariale qui est en vigueur. Donc, c'est entre 34 et 47 à 40 et 66 $. Et on demande de détenir un permis de conduire de classe 5. Si jamais le poste vous intéresse, vous êtes invité à envoyer votre CV par courriel au info@havresaintpierre.com ou par la poste au, mécanicien temps plein temporaire, Laura Metzbridge, directrice générale, municipalité d'Havre-Saint-Pierre, 1235 RC1, rue de la Digue, Havre-Saint-Pierre, Québec, G0G1P0. Vous avez jusqu'au 23 octobre midi pour déposer votre candidature. Et du côté du centre de services de la moyenne Côte-Nord, alors, on est à la recherche. En fait, il y a plusieurs postes. Il y a un poste du côté de l'école Roger Martineau de Natashquan, enseignant au niveau primaire, poste permanent, en 5e, 6e année. À l'école Mont-Cyr-en-Labry, un enseignant au niveau secondaire en français, un contrat à temps partiel en remplacement pour l'année scolaire. Les supérieurs immédiats, ben, c'est les directions d'école. On demande de détenir un diplôme universitaire de premier cycle dans la discipline appropriée et détenir une qualification légale reconnue par le ministère de l'Éducation du Québec. Donc, si jamais ça vous intéresse, vous êtes invité à déposer votre candidature par courriel au DRH@commercialcsmcn.qc.ca et vous avez jusqu'au 28 octobre. Du côté de la Maison des jeunes La Source, on est à la recherche d'un intervenant ou intervenante en soutien au logement. Donc, ce poste est complémentaire au travail de rue déjà en place en Mangani. L'intervenant en soutien au logement prend le relais pour les démarches liées au logement et un accompagnement psychosocial soutenu. L'objectif, c'est de favoriser la stabilité résidentielle et l'autonomie des personnes dans une approche de réduction des méfaits. Le projet Itinérance est issu d'une collaboration entre le Centre d'action bénévole de la Mangani, la Maison des jeunes La Source et Santé Québec Côte-Nord. Donc, si jamais là, c'est quelque chose qui vous intéresse, vous êtes invité. En fait, c'est un poste, juste pour vous mentionner, à 20 heures semaine. Si jamais ça vous intéresse, vous avez jusqu'à la fin octobre 2026. La date d'entrée en poste et la fin octobre 2026, vous avez jusqu'au 6 octobre, donc jusqu'à demain, pour déposer votre candidature au mdj.sm@commercialhotmail.com, mdj.sm@commercialhotmail.com. Du côté du centre de services de la moyenne Côte-Nord, on est à la recherche d'un conseiller ou d'une conseillère pédagogique en français. Sur le territoire là, du centre de service, c'est un poste qui se fait principalement en télétravail, mais il y a quelques déplacements occasionnels dans les établissements. C'est un poste à 35 heures semaine du 15 novembre au 15 juin 2027. Du 15 novembre 2026 au 15 juin 2027. Donc, si jamais vous êtes intéressé, vous envoyez votre CV au DRH@commercialcsmcn.qc.ca. DRH@commercialcsmcn.qc.ca. Et en terminant, là, du côté du Centre d'action bénévole, on est à la recherche d'un aide cuisinière pour la popote roulante. Donc, si jamais là, ça vous intéresse, c'est 20 heures par semaine du lundi au jeudi. Donc, le lundi de 10h à 15h et ensuite le mardi, mercredi et jeudi de 11h à 16h. La date d'entrée en fonction, c'est le 18 octobre prochain. Le salaire est à discuter. Donc, si jamais ça vous intéresse, c'est le info à commercial CAB Mangani, donc cabmangani.org.
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1: Donc, cet après-midi, on parle de musique québécoise. C'est tellement important de parler de la musique de chez nous, des artistes d'ici. C'est en fait une belle nouveauté à découvrir ces jours-ci. Là, je commence avec une artiste que plusieurs ont connue à Star Academy. C'est Audrey Louise Beauséjour, oui, qui lance son tout premier album intitulé Lumière. Vous vous souvenez là, probablement d'elle lors de son passage justement à Star Academy. C'était en 2022. Depuis, elle a fait pas mal de chemin. Si je ne me trompe pas, c'est l'année de Christelle Mongeau. Si je ne me trompe pas. On a notamment pu la voir là, cet été dans la parodie musicale Titanic où elle interprétait le personnage de Rose. Elle a déjà un autre gros projet devant elle puisqu'elle incarnera Belle dans la comédie musicale La Belle et la Bête aux côtés de Jason Roy l'Éveillé à l'été 2027. Un spectacle que je voudrais tellement voir. Ça doit tellement être grandiose. Mais aujourd'hui, c'est vraiment sa carrière musicale personnelle là, qui est à l'honneur. Elle présente justement son nouvel album ce soir lors d'un lancement spectacle au cabaret Le Lion d'Or à Montréal. Elle en profitera pour interpréter ses nouvelles chansons, mais aussi quelques-uns de ses coups de cœur musicaux. Donc, ça, c'est pour notre première découverte. Et on change un peu de style maintenant du côté de Thierry Larose. L'auteur, compositeur, interprète québécois vient de lancer son album Le X du Y. En fait, ça s'est passé vendredi dernier. Si vous aimez là, découvrir de la musique qui sort un peu des sentiers battus, ça pourrait vous intéresser. Thierry Larose évolue dans un univers pop-rock avec une approche musicale qui aime mélanger les styles et surprendre. D'ailleurs, les trois chansons dévoilées avant la sortie de l'album étaient assez différentes les unes des autres. Une façon de montrer qu'il n'avait pas nécessairement envie de se limiter à une seule formule. D'ailleurs, il avait fait aussi un trio là, avec Ariane Roy et Lou-Adrian Cassidy. Là, je sais, là, La Rose, Le Roi et le Loup, je crois que... La formation s'appelait. Donc, si jamais ça vous tente de découvrir sa musique à lui, ben sachez que son nouvel album, Le X du Y, est maintenant disponible. Nous, on s'en va en musique. Dans quelques instants, vous aurez les informations régionales de 16h. Et on se retrouve après ceci.

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2: Merci beaucoup.
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4: Bonjour, ici Sophie-Anne Mailloux. Nous sommes mardi le 13 octobre 2026. Bienvenue à vos informations régionales. Le tournoi de hockey Chelna n'aura pas lieu cet automne. Annulée en 2025, l'activité de financement qui se tient habituellement en novembre à l'Aréna Denis Perron ne sera pas de retour encore cet automne en 2026. Mais ce n'est pas faute d'avoir essayé. À la fin de l'été, l'organisme avait publié un message annonçant être à la recherche de bénévoles pour constituer un comité organisateur en vue du tournoi de hockey. Les réponses obtenues à la suite des démarches effectuées pour recruter des volontaires n'ont pas permis de se lancer dans la planification d'un tel tournoi qui, en 2024, s'était tenu sur 4 jours. Depuis l'année dernière, la restructuration de l'équipe de direction de l'Espoir de Chelna a aussi eu un impact sur la disponibilité des ressources en place. En entrevue à CILE la semaine dernière, la directrice par intérim de l'organisme, Chani Lamoureux, a indiqué que le tournoi n'est pas abandonné et que les noms des volontaires intéressés à prendre part à l'organisation de l'édition 2027 commencent déjà à être recueillis. Entre-temps, l'Espoir de Chelna devra trouver un autre moyen de compenser pour la perte financière engendrée par la suspension du tournoi. L'Espoir de Chelna a besoin d'activités de financement pour réaliser sa mission. Dans la dernière année, la campagne Biscuits Sourire et la vente de hot-dogs lors de soirées musicales à la distillerie Puy-Jalon ont connu un franc succès. On accueille un bateau de croisière international aujourd'hui à compter de 9h, le Explora 3 de la compagnie Explora Journey fera escale au port d'Havre-Saint-Pierre. Il s'agit d'un imposant navire de 1600 passagers et membres d'équipage qui sera au quai d'Havre-Saint-Pierre jusqu'à 18h aujourd'hui. Et en terminant, un message de la municipalité, là, pour encore quelques jours, on procède au nettoyage du réseau d'aqueducs et d'égouts. Ça se poursuit en fait jusqu'à ce jeudi 15 octobre de 7h le matin à 17h en fin de journée. Les opérations de nettoyage pourraient entraîner la coloration de l'eau dans tout le réseau d'aqueducs, peu importe le secteur des opérations. Si c'est le cas, on vous demande d'être vigilant avant d'utiliser l'eau et de la laisser couler jusqu'à ce qu'elle redevienne claire. C'est ce qui complète vos informations régionales. L'émission Info Mingani vous sera présentée aujourd'hui à 11h30 et en rediffusion à 16h30. À tous et à toutes, une bonne journée.
5: 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Et on est de retour dans le retour à CILE. J'ai un petit rappel là, pour vous cet après-midi, surtout si vous aimez tenter votre chance, parce que le prochain tirage de l'As de cœur aura lieu demain, mercredi, le 14 octobre. 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Donc voilà, nous, on s'en va en musique à CILE et on se retrouve... Attendez, là, on se retrouve dans les prochaines minutes pour le bloc sport.

0: et on parle de sport à CILE. Et on commence évidemment avec les Canadiens de Montréal qui seront dans un prochain match au Centre Bell. Là, j'ai l'information que c'est ce soir, mais on dirait que je suis sceptique. Ah oui, on est mardi. Oui, c'est ça. C'est ce soir, pardon. Je pensais qu'on était lundi. On est mêlés dans nos jours. Donc, ce soir, le Canadien sera en action au Centre Bell. Ils reçoivent la visite des Sabres de Buffalo et c'est à 18h30. Donc, la mise au jeu sera à 18h30. Mais en fait, non, c'est pas vrai. Je pense qu'il y a 12 minutes là, avant la vraie mise au jeu. Mais en tout cas, le match commence vraiment à 18h30. Et c'est une soirée toute particulière parce qu'on célèbre la soirée québécoise au Centre Bell, oui. Du côté de la formation, il y a quelques changements à surveiller. Premièrement, Mike Matheson ne sera pas en uniforme ce soir en raison d'une blessure. Là, le défenseur est évalué, oui, au jour le jour. À l'attaque, le jeune Owen Beck disputera son premier match de la saison avec le Canadien. Et devant le filet, ben, c'est Jacob Fowler qui obtiendra le départ. Et justement, parlant de lui, parce que samedi, il a offert une performance aux partisans du Canadien. Là. Montréal a remporté son match contre les Red Wings par la marque de 3-0 en tir de barrage. Et ce qui est particulier, c'est qu'après trois périodes et une prolongation, les deux équipes n'avaient toujours pas réussi à marquer. En fait, ce qui est très intéressant aussi, c'est que les trois buts du Canadien ont été refusés par les arbitres. Le premier, on n'était pas capable de voir si la rondelle avait traversé la ligne des buts, donc on a refusé le but. Ensuite, il y en a un autre où on mentionnait que, je pense, c'est Zachary Bolduc, non? Oui, Jake Evans qui était en obstruction sur le gardien, mais là, on avait l'obstruction large ici. Et le troisième, Zachary Bolduc a provoqué un hors-jeu sur le but d'Alexandre Texier en prolongation. Et finalement, c'est Zachary Bolduc qui a fait le seul but de la séance de tir de barrage. Il était le sixième joueur à s'élancer sur la patinoire. Et finalement, il a déjoué le gardien des Red Wings. Fowler's 30 arrêts et il a obtenu un blanchissage. Donc, il sera devant le filet ce soir. On espère évidemment une autre performance de Fowler's, même si moi, mon cœur est pour Jacob Debèche. Je l'adore pour tout ce qu'il a fait en série. Donc, voilà. Et le Canadien n'aura pas beaucoup de repos puisqu'il sera de nouveau en action demain soir contre les Capitals de Washington. Donc, voilà pour les sports. Donc, ne manquez pas ce soir. Canadien Sabre, c'est à 18h30 sur les ondes de RDS. Donc, voilà. On repart là, en musique et dans quelques minutes, ce sera la conclusion de cette émission.
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Et voilà, c'est ce qui complète l'émission d'aujourd'hui. J'espère que vous avez apprécié, que vous avez passé un bon moment avec moi. Parce qu'on va se le dire, là, comme je vous dis, après 3 jours de congé, des fois, c'est difficile de partir le mardi qui sonne comme un lundi, mais ça nous laisse seulement 1 semaine de 4 jours. Avant de vous laisser, je vous rappelle que le tirage à l'As de cœur aura lieu demain, 11h. 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De mon côté, ben, je serai de retour demain dès 15h pour une nouvelle édition du Retour. On sera là avec notre mélange habituel d'actualité, de sport, de culture et on vous accompagnera jusqu'à 16h30. Restez là parce que dans les prochaines minutes, ce sera la rediffusion d'Info Mégani. Merci d'avoir été avec moi aujourd'hui. Passez une magnifique soirée, prenez soin de vous et on se retrouve demain. Bye bye!

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0: Bon mardi, bienvenue à l'émission Info Mangani et bien heureuse de vous retrouver après un week-end de 3 jours. Je vous propose aujourd'hui d'entendre Catherine Arsenault du Carrefour Famille Mangani. C'est la coordonnatrice de l'organisme et elle va nous parler aujourd'hui du service de marché aux puces qui est dispensé par cette maison de la famille. En fait, c'est pas dans les locaux de la maison de la famille, mais c'est tout près. Et on vous parle donc de cette offre de service. Je vous mentionne dès maintenant, d'ailleurs, là, le besoin de bénévoles qu'on peut manifester si on est intéressé justement à être bénévole pour le marché aux puces. Vous pouvez communiquer avec Dominique au 538-42-42. Ça, c'est pour permettre justement là, de donner un coup de main à cette offre de service. Le marché aux puces qui vend des objets usagés, ça permet bien sûr de réutiliser, reprendre les items qui ne nous servent plus. Ça permet aussi, dans certains cas, de venir en aide aux gens dans le besoin. C'est néanmoins un service qui s'adresse à tout le monde, là, le marché aux puces. C'est pas uniquement pour, par exemple, une clientèle à faible revenu. Donc, vraiment là, accessible à tout le monde. Comment ça fonctionne? Comment on gère, justement, là, tout ce qu'on reçoit? C'est ce que nous explique Catherine Arsenault dans cet entretien que je vous propose aujourd'hui. Je vous présente également en rediffusion un entretien avec Stéphane Gosselin, agent de concertation et de mobilisation des entreprises pour la MRC de Mangani. Et avec M. Gosselin, on a parlé de la semaine entrepreneuriale qui se tient en Mangani cette semaine, des activités proposées mercredi et jeudi dans le cadre de cette semaine thématique. Je vous précise là tout de suite que c'est une rediffusion, l'entrevue ou la portion de l'entrevue qui concerne la formation sur l'intelligence artificielle qui est dispensée demain, ben elle est complète. Alors, à moins là, qu'il y aurait des changements de dernière minute, ce n'est plus possible de s'inscrire à la formation qui a lieu demain. Il y a par contre la conférence avec David Côté pour laquelle vous pouvez manifester votre intérêt ou votre intention à y assister. Ça se passe jeudi soir. C'est gratuit, mais il faut s'inscrire. Alors, voilà, entrevue avec Stéphane Gosselin. C'est notre deuxième sujet à Info Mangani. Pour l'instant, on va faire un tour au marché aux puces. À l'instant, on va parler du marché aux puces du Carrefour Famille Mangani. Et on va parler de ça en compagnie de Catherine Arsenault, qui est coordonnatrice pour le Carrefour. Bonjour Catherine.
1: Bonjour.
0: Alors, le marché aux puces, c'est un service géré par la Maison de la Famille, en fait?
1: Oui, exactement. Le marché aux puces fait partie des services du Carrefour Famille Mangani. C'est pas dans la même bâtisse que le Carrefour Famille Mangani. Dans le fond, le Carrefour a la Maison de la Famille qui est au 1191 rue Boréal. Mais son marché aux puces est l'autre bord de la rue au 1184 rue Boréal.
0: Et à l'intérieur de ce bâtiment-là, de cet édifice-là, on retrouve quoi exactement?
1: Dans le fond, le marché aux puces, ça a comme 3 vocations. Il y a une vocation qui est sociale, une communautaire, puis une environnementale. Pour en faire un résumé, c'est surtout de l'achat à moindre coût. Fait que quand on rentre au Carrefour Famille Mangani, au marché aux puces, c'est des articles, des meubles qu'on peut acheter à moindre coût. Fait que c'est comme un petit magasin. C'est ça. Qu'est-ce qu'on vend là-bas? Comme je l'ai dit tantôt, c'est des meubles, des articles pour bébés, pour enfants, des jouets, des articles de maison, livres, équipements de sport, bref, un peu tout. On les achète à prix abordable. C'est des biens qui nous sont donnés. Donc, c'est des biens ou des articles que la population s'est débarrassée, puis les gens voudraient qu'il y ait une deuxième vie à leur objet ou à leur meuble. Donc, c'est des dons qu'on reçoit et qu'on revend à moindre coût à la population. Évidemment, il y a la vocation environnementale de tout ça.

0: vêtements ou de souliers. Ça, c'est le centre d'action bénévole de la Mégani à la friperie qui vendent et qui reçoivent les vêtements et les chaussures, doudous, etc. Nous, c'est vraiment tout ce qui est articles, meubles, objets. Quelquefois pour les bébés, évidemment, des doudous, là, mais c'est tout ce qui est tissu, disons. C'est pas le marché aux puces.
1: OK. Vous avez parlé de gens qui vont faire des dons pour notamment là, vous approvisionner ou pour remplir les étagères du marché aux puces. Comment ça fonctionne? Comment on s'y prend si on veut faire des dons?
0: Idéalement, on mettrait les articles soit dans un sac ou dans une boîte parce que, tu sais, souvent, si les gens y mettent il y a un bac à cet effet pour recueillir les dons. Si les gens mettent comme les petits jouets ou des affaires comme ça directement dans le bac, ben c'est plus difficile pour les bénévoles de les ramasser, faire le tri, etc. Donc, idéalement, c'est de mettre dans des boîtes, dans des sacs. Allez porter vos boîtes ou votre sac. Comme je disais, il y a un bac à cet effet à l'extérieur du marché aux puces. On peut aller déposer nos objets à n'importe quel moment. On n'a pas besoin que le marché aux puces soit ouvert. Il y a un bac qui est débarré là où est-ce qu'on peut y déposer les trucs. Si, admettons, les gens ont des meubles ou vraiment comme de la grosse marchandise qui est plus lourde,
1: Oui.
0: l'idéal, ça serait de nous atteler parce que sur le côté du marché aux puces, sur la rue Alpha, il y a une porte de garage qui s'ouvre. Fait qu'on va pouvoir comme rentrer directement les meubles à l'intérieur par la porte de garage. Mais tu sais, sauf les meubles, tu sais, tout ce qui est petite affaire qui rentrerait dans un bac. Ben, c'est de déposer le sac ou la boîte directement dans le bac à cet effet à l'extérieur au 1184 rue Boréal.
1: Et ça, c'est pour les gens qui veulent effectuer des dons. Pour les gens qui veulent se procurer de la marchandise, magasiner au marché aux puces, est-ce que ça prend, est-ce qu'il y a une clientèle cible ou est-ce que, par exemple, c'est uniquement les personnes, soit à faible revenu ou les personnes avec un certain revenu qui ont accès à ce qui se trouve au marché aux puces?
0: C'est vraiment pour tout le monde. Tu sais, on est dans un temps que tout coûte cher. Fait que tu sais, c'est vraiment monsieur, madame, tout le monde qui peut venir au marché aux puces. On n'a pas besoin d'avoir un petit salaire ou d'être dans une situation de vulnérabilité. Tu sais, pas du tout. T'sais, exemple, comme à l'automne, quand ça a été à la rentrée des sports, tu sais, beaucoup de personnes sont venues magasiner, exemple, les patins ou les épaulettes pour le hockey ou la ringuette. Fait que c'est vraiment pour tout le monde.
1: D'accord. Heure d'ouverture, heure d'accès au marché aux puces.
0: Les heures d'ouverture, c'est les lundis, mardis et mercredis de 10h à 16h. Le jeudi de 10h à 18h. Donc, le jeudi, c'est là où est-ce que c'est ouvert le plus longtemps jusqu'à 18h. C'est fermé les vendredis, samedis et c'est ouvert le dimanche de 13h à 16h. Nos heures d'ouverture sont écrites dans la porte, puis c'est écrit sur la page Facebook aussi du Carrefour Famille Mangani, il y a les heures d'ouverture du marché aux puces.
1: Et là, on parle des heures d'ouverture pour se procurer les items, mais c'est également à ces moments-là qu'on peut faire peut-être des dons là, pour des objets qui seraient plus imposants. Est-ce que c'est ça aussi?
0: Oui, exactement. C'est possible aussi d'appeler si, exemple, une personne a besoin de vider un appartement parce qu'il y a un proche est décédé ou quelque chose du genre, puis ça donne lieu pendant un vendredi ou un samedi, puis le marché aux puces est fermé. Mais c'est possible d'appeler la dame qui s'occupe du marché aux puces, qui s'appelle Madame Dominique. Je laisserai les coordonnées à la fin de l'entrevue, mais c'est possible de planifier un rendez-vous pour que le marché aux puces vienne chercher les articles à la maison
1: OK.
0: ou donne une heure pour venir déposer les gros articles au marché aux puces. Fait que tout est possible. L'important, c'est qu'il n'y ait pas de gaspillage. On veut éviter que les gens jettent aux poubelles. On veut vraiment que ça vienne au marché aux puces avant.
1: Et là, on a dit qu'on donnerait les coordonnées de Madame Dominique qui s'occupe du marché aux puces. Justement, qui s'en occupe? Pas une seule personne quand même.
0: Oui, ben presque, mais de moins en moins. Il y a deux personnes qui s'en occupent peut-être plus à temps plein, ou sinon il y a des bénévoles qui s'en occupent aussi.

0: Évidemment, ben, on est toujours à la recherche de bénévoles. Fait que, tu sais, je fais un appel à tous. Si ça vous dit d'aller trier des articles, d'aller nettoyer des articles, nettoyer de la vaisselle, faire du ménage, ben, tu sais, je vous invite à donner votre nom au marché aux puces. C'est ça, on est toujours à la recherche de bénévoles.
1: Est-ce qu'il y a beaucoup de dons, justement, qui sont reçus chaque semaine au marché aux puces?
0: Oui, il y a vraiment beaucoup de dons qui sont reçus. Je pense que de plus en plus, les gens entendent parler du marché aux puces. Puis, tu sais, de plus en plus aussi, les gens sont conscientisés par rapport à l'environnement, veulent moins jeter. C'est ça, fait que je vous dirais que les bacs se remplissent très vite. Puis, c'est justement pour ça que ça prend des bénévoles pour venir rentrer ces boîtes, ces sacs-là avec les dons qu'on reçoit, puis venir les placer, les laver dans les étagères. Mais oui, je dois dire qu'il y a pas mal de dons qui se font. Les gens sont très généreux.
1: Et avec le travail qui est évoqué à l'instant, on comprend que les objets ou les choses qu'on va retrouver à l'intérieur du marché aux puces, ça va être bien présenté, ça va être propre.
0: Oui, exactement. C'est lavé, bien apprêté. Oui, ils font bien ça. Aussi, j'aimerais ça dire, quand les gens déposent des objets, aussi peut-être vous assurer que les objets aient tout ce qu'il faut. Tu sais, des fois, on est comme obligé de jeter, exemple, une cafetière parce qu'il manquait un fil ou, tu sais, des affaires comme ça, là, tu sais, fait que avant de déposer pour faire un don au marché aux puces, peut-être faire un deuxième coup d'œil, là, pour s'assurer que vraiment tout par rapport à l'objet est là. Aussi, ce que j'aimerais dire aux gens, c'est peut-être apporter vos sacs. Nous, au marché aux puces, il n'y a pas de sacs, on donne pas de sacs. Fait que, tu sais, si vous avez beaucoup d'affaires, beaucoup de jouets, des toutous, des jeux de société, livres, tu sais, ça en fait peut-être beaucoup apporter dans vos bras. Fait que je vous invite à amener vos sacs. Puis c'est ça. Puis tu sais, peut-être dernière affaire que je peux dire, ben là, on est dans les décorations d'Halloween, les articles d'Halloween. Fait que, tu sais, vous pouvez venir jeter un coup d'œil. Mais tu sais, bientôt là, octobre, novembre, début novembre, ben tu sais, on va dire bye bye aux décorations d'Halloween. Ça va être les artistes, les décorations de Noël qui vont sortir. Fait que tu sais, ça c'est toujours le fun à aller voir là, autant pour les petits que les grands. Donc c'est ça les dernières nouvelles là pour le marché aux puces.
1: Alors, on comprend que le marché aux puces renouvelle ses étalages, ses étagères continuellement là.
0: Exactement, ouais. Selon la saison ou la fête thématique du moment, il y a un roulement là, dans les objets ou les décorations ou les articles, selon la saison.
1: D'où l'intérêt d'aller faire un tour une fois de temps en temps.
0: Exact.
1: On rappelle l'adresse du marché aux puces du Carrefour Famille Mingani en terminant?
0: Oui, c'est le 1184 rue Boréal. Si vous avez besoin qu'on aille chercher des articles ou si vous avez besoin de venir porter des gros articles, je vous invite à joindre Madame Dominique. Son numéro de téléphone, c'est le 418-538-4242, 538-4242.
1: Merci beaucoup pour toutes ces explications. Catherine Arsenault, je rappelle que tu es coordonnatrice pour le Carrefour Famille Mingani. Merci pour l'entrevue.
0: Merci, bye-bye.
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1: La table entrepreneuriale de Mingani qui tient une énième semaine de l'entrepreneuriat. On parle de ça avec Stéphane Tanguay-Gosselin, agent de concertation et de mobilisation des entreprises à la MRC de Mingani. Bonjour Stéphane.
6: Bonjour Sofiane.
1: J'ai dit une énième, j'ai pas le chiffre exact, mais ça fait quelques années que ça existe, cette semaine thématique.
6: Oui, absolument. La huitième édition que la semaine entrepreneuriale prend son cours, là, normalement un peu plus tard dans l'année. On a eu cette année la chance de faire ça un peu d'avance, puis c'est une expérience qu'on a pris des années passées où on a dû... compte tenu de notre réalité climatique de la Mingani. Normalement, la semaine se tient à la mi-novembre, mais cette année, on fait ça à la mi-octobre. Ça nous évite bien les tracas au niveau des transports de nos conférenciers, formateurs, etc. Donc, cette année, semaine entrepreneuriale du 12 au 15 octobre.
1: Alors, c'est la semaine prochaine.
6: Oui.
1: Ça s'adresse à qui, la semaine entrepreneuriale?
6: En fait, tout le monde il peut y trouver leur compte. À ce moment-là, c'est sûr qu'on a, dans nos activités prévues, on a une formation et une conférence. La formation va s'adresser vraiment à une clientèle qui évolue en entreprise, en organisme ou qui sont travailleurs autonomes. Fait que là, c'est vraiment précisément eux, le public cible pour ça. Mais la conférence va vraiment s'adresser à un public plus large. On invite toute la population. C'est sûr que c'est à saveur entrepreneuriale, on s'en sort pas, mais je pense que, comme d'habitude, là, on choisit des intervenants qui touchent plus large. Je pense que tout le monde peut être inspiré par ce contenu-là.
1: Alors, ce qu'on est en train de se dire présentement, le contenu de l'entrevue puis éventuellement de la conférence, c'est pas strictement pour les entrepreneurs, les gens d'affaires purs et durs.
6: Absolument pas.
1: Okay.
6: En plus, cette année, on reçoit vraiment une vedette de l'entrepreneuriat, donc je pense que ça peut déborder du cadre entrepreneurial et vraiment inspirer, parce que c'est ça notre but aussi, hein, c'est d'inspirer les gens qui ne sont pas dans l'entrepreneuriat, c'est vraiment de stimuler cette culture entrepreneuriale pour qu'évidemment ça donne le goût aux gens, peut-être de se lancer en affaires, peut-être d'appliquer cette inspiration-là dans leur vie de tous les jours ou dans leur domaine respectif.
1: Alors, la conférence, parlons-en justement, on reçoit qui et on le reçoit quand?
6: On reçoit un dragon investisseur, David Côté, qui a fait sa marque beaucoup dans l'économie circulaire, là, qui est vraiment un chef de file au niveau du Québec et du Canada et même internationalement. David Côté, c'est le cofondateur de Rice Kombucha, de Cru d'essence et surtout de Loop Mission. Il a bâti des projets innovants qui redéfinissent notre façon de consommer et de créer de la valeur à partir des ressources existantes. En gros, son entreprise Loop Mission, la matière première, c'est des fruits et légumes qui sont destinés à être jetés par les grandes corporations, les grandes chaînes d'épicerie. Fait que lui, il les reprend. C'est pas, là, j'insiste sur ce fait-là, c'est pas des fruits qui sont périmés. Au contraire, c'est des fruits qui sont moins beaux.
1: Moins attrayants.
6: C'est ça. Donc, lui, il les reprend, puis il leur donne une nouvelle vie là, en faisant des jus, même il y a de la boisson, du gin. Fait que c'est vraiment intéressant. Puis c'est ça, David est l'auteur de plusieurs ouvrages et entre autres Dragon à l'émission Dans l'œil du dragon. Donc c'est vraiment une grosse vedette très influente là, dans l'entrepreneuriat au Québec.
1: Et là, il viendra nous partager son vécu, nous inspirer.
6: Partager son vécu, nous inspirer de son parcours. Il y a un parcours atypique aussi. David a pas suivi là, le standard de l'entrepreneur, a pas nécessairement été au niveau académique très poussé dans son développement. C'est plutôt un gars qui a voyagé beaucoup. Je pense même qu'il dit dans une de ses entrevues qu'il a été sans domicile fixe pendant un bout. Fait que tu sais, quand on dit qu'il est parti vraiment de rien, fait que je pense que c'est vraiment intéressant. Puis aussi, ben on en parlait, hein, ça touche plus que l'entrepreneur comme tel. Je pense que c'est une belle leçon, beau parcours pour qui va toucher toute la population.
1: Quand a lieu cette conférence de David Côté?
6: La conférence, c'est jeudi le 15 octobre, donc jeudi prochain à 19h. Puis comme à l'habitude, on ouvre les portes là, à 18h pour un petit cocktail réseautage avec notre gang. Tout le monde est invité. La conférence est gratuite. On demande aux gens de s'inscrire, par contre. C'est pour avoir aussi un petit aperçu là, de à quel point la salle va être remplie. Mais il reste de la place. On invite tout le monde à s'inscrire. Je vais dire les modalités d'inscription peut-être un peu plus tard là, pour finir avec ça.
1: On pourra les dire à la fin. Et ça se passe du côté de la chaîne d'Amaury à Saint-Pierre.
6: Oui.
1: Donc, conférence de David Côté, entrepreneur. C'est jeudi le 15 octobre à 19h. On va demander aux gens de s'inscrire et c'est ouvert à tous.
6: Absolument.
1: La semaine entrepreneuriale propose une autre activité, j'ai envie de dire, d'un tout autre genre.
6: Tout autre genre. Cette fois-ci, le mercredi, toute l'avant-midi, on propose une formation d'intelligence artificielle. Là, ça fait quelques fois, la table entrepreneuriale, ça fait l'année passée, a proposé aussi une introduction à l'intelligence artificielle. C'est un domaine qui nous est absolument, qui nous est beaucoup demandé, en fait. On a concerté notre communauté d'affaires, puis c'est ce qui revient toujours. Comment travailler efficacement avec l'intelligence artificielle. Donc, cette fois-ci, c'est formation liée au travail, gagner du temps sur vos tâches réelles. Donc, c'est vraiment concret. Les participants travaillent sur une tâche réelle qu'ils ont à accomplir dans leur entreprise, puis avec leur outil d'intelligence personnelle ou de l'entreprise qu'ils utilisent à tous les jours. Donc, à partir d'essais, on cible les pratiques les plus efficaces, puis le formateur va structurer et compléter ça avec vous. Donc, c'est vraiment personnalisé, c'est vraiment concret. On sort de là avec un processus tangible pour gagner du temps dans peu importe la tâche que vous voulez améliorer.
1: OK. Alors, autant dans un secteur d'activité que l'autre, là, on arrive avec une situation qui est propre à notre entreprise et on va travailler là-dessus avec les outils de l'intelligence artificielle, c'est
6: absolument.
1: Ça?
6: Absolument. Que ce soit pour de l'administration, de la communication, ressources humaines, peu importe, de la comptabilité, vous pouvez arriver avec vraiment vos tâches personnelles. Puis le formateur regarde ça avec vous, puis vous conseille là-dessus. C'est vraiment le fun.
1: Alors, en entreprise, les gens, justement, là, dans tous les secteurs d'activité, peuvent s'inscrire à cette formation sur l'intelligence artificielle au travail. Est-ce qu'il est trop tard pour s'inscrire?
6: Il reste quelques places. Étant donné, justement, le côté très personnalisé de cette formation-là, on avait des places limitées pour ça parce que c'est pas juste un contenu qui est donné. On va vraiment rentrer dans le quotidien des gens. Donc, il reste quelques places, mais pour s'il y a des gens qui sont pas encore inscrits, qui sont intéressés, il faut faire vite.
1: On se manifeste rapidement.
6: Oui, absolument.
1: La formation a lieu à quel moment? On l'a déjà dit, mais on va le répéter.
6: Oui, c'est le mercredi matin de 8h à midi. Puis je le répète encore, là, ça s'adresse vraiment... faut être dans une entreprise, un organisme ou être travailleur autonome. Il n'y a pas de problème à ce niveau-là. Faut arriver sur place avec son outil de travail. Si vous travaillez à partir d'un ordinateur portable, il faut amener votre ordinateur portable. Quand même important de le mentionner.
1: OK, très bien. C'est gratuit?
6: C'est totalement gratuit.
1: Très intéressant comme formation. Et tout ça est rendu possible, autant la semaine entrepreneuriale, les activités de la semaine entrepreneuriale que tout ce qui est proposé là, grâce à la table entrepreneuriale. C'est quoi la table entrepreneuriale?
6: On a une belle brochette de partenaires qui constitue la table entrepreneuriale, puis on est chanceux d'avoir justement une belle gang comme ça qui met de l'effort de leur personne, mais aussi, on se cachera pas, de leur portefeuille, parce que pour offrir ces belles activités-là gratuitement, ça prend du soutien financier. Dans le fond, évidemment, la MRC de Mingani, qui est présente sur cette table, accompagnée de Service Québec, Desjardins, Service aux entreprises là, du Centre de services scolaires, il y a Rio Tinto, la municipalité d'Havre-Saint-Pierre, le Carrefour Jeunesse-Emploi, Place aux jeunes Mingani, le port de Havre-Saint-Pierre et tout récemment, petit nouveau dans notre gang, la Chambre de commerce d'Havre-Saint-Pierre.
1: Alors, vraiment beaucoup d'acteurs du milieu ou d'organismes du milieu qui font partie de la table entrepreneuriale.
6: Ouais.
1: C'est tout ça là, qui a été concocté pour tout le monde, on l'a dit, là, ça s'adresse au grand public. Et on fait comment pour s'inscrire à la conférence, à la formation, pour avoir plus d'informations, comment on procède?
6: En fait, je vais donner un numéro unique, là, autant pour la formation que la conférence. On peut appeler directement à la MRC de la Mingani, 418-538-2732, ou envoyer un courriel au info.de@mrcmingani.com. Si vous voulez aussi toute l'info nécessaire, il y a même un formulaire d'inscription sur notre page Facebook là, avec, qui est joint aux promotions de ces activités-là. Vous allez trouver ça en haut de page, certainement, facilement. Donc, ça ressemble à ça.
1: Voilà la 8e semaine entrepreneuriale en Mingani. Et les activités vont se dérouler le 14 et le 15 octobre. Stéphane Gosselin pour la MRC de Mingani. Merci beaucoup d'être venu en studio pour nous expliquer ça et bonne semaine entrepreneuriale.
6: Un gros merci, Sofiane.
1: Merci.
6: Bye.
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1: Ceci complète l'émission Info Mingani de ce mardi 13 octobre 2026. Et aujourd'hui, on vous présentait deux entretiens. L'un avec un entretien, avec Catherine Arsenault du Carrefour Famille Mingani. On a parlé du marché aux puces et de ce service de plus en plus populaire et qui rejoint là, la population de partout en Mingani pour à la fois se départir d'articles dont vous n'avez plus besoin et se procurer des articles dont vous avez besoin, et ce, à faible coût, avec le service du marché aux puces qui est ouvert à Havre-Saint-Pierre. On vous a également proposé un entretien avec Stéphane Gosselin de la MRC de Mingani au sujet des activités de la semaine entrepreneuriale, semaine thématique qui a lieu cette semaine. Formation sur l'intelligence artificielle qui a lieu demain, c'est complet par contre. Et conférence de David Côté, ça il reste de la place et ça se passe jeudi soir à la Chaîne à Morue. Vous pouvez communiquer avec la MRC de Mingani si vous souhaitez assister à cette conférence qui est offerte gratuitement. Avant de conclure l'émission, ben je vous rappelle là, qu'on a de la visite aujourd'hui, le Explora 3. C'est le navire de croisière international. Là, à vue de nez comme ça, là, c'est à peu près le 15e bateau de la saison à nous rendre visite dans le cadre de la saison 2026 des croisières internationales. Et il est arrivé au quai d'Havre-Saint-Pierre à 9h ce matin. Il va être là jusqu'à 18h. Alors, le traditionnel au revoir qui fait la renommée de notre région, ben ça se passe autour de 17h30. On se donne rendez-vous au quai de Havre-Saint-Pierre. C'est un navire de 1600 passagers et membres d'équipage qui nous rend visite aujourd'hui. Alors, venez faire un tour dans le secteur du quai si vous êtes disponible et disposé à le faire. Il nous restera encore deux bateaux de croisière prévus pour la semaine prochaine. Et c'est ce qui va conclure la saison 2026 des croisières internationales. Propose de faire un bilan là, éventuellement de cette saison fort achalandée côté croisière internationale. Voilà, c'est tout pour Info Mingani aujourd'hui. Je vous donne rendez-vous pour une prochaine. Bien, je vous rappelle en tout cas là, que l'émission est en rediffusion à 16h30. Nos entrevues versées sur le site internet de CILE. Donc à l'adresse cilemf.com pour les entrevues qu'on vous a présentées aujourd'hui. Merci d'avoir été là. À bientôt. Merci d'avoir...
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18h03, DJ Baba en place. À l'instant, sur CILE, Elhaj Diouf.

On commence aujourd'hui notre découverte musicale sur CIL. DJ Baba en place pour une heure de découverte musicale avec El Maestro, comme je l'appelle souvent, El Hadj Diouf. Je ne sais pas si vous vous rappelez de la chanson « Tassez-vous de là ». Je m'en vais voir mon chum de Dédé Fortin, les colocs. Ben, c'est lui qui a écrit la chanson avec Dédé. El Hadj Diouf, le Montréalais.

18h29 minutes sur CIL avec DJ Baba. C'est possible. 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On lâche rien. Et lâche Diouf sur CIL.

18h54 minutes, ce fut un plaisir comme tous les mardis, DJ Baba sur CIL pour vous faire découvrir de la musique afro. On revient la semaine prochaine. Mais avant ça, on va vous laisser écouter Crazy Love, Ahlobrick Paradise.

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8: Bienvenue dans le palmarès country de l'Arcan. C'est Seb Boucher avec vous pour la prochaine heure et on parcourt notre top 10 des meilleures chansons country. Hey, c'est une belle entrée qu'on a au numéro 10 cette semaine. Nouveauté du groupe Vichten de l'Île-du-Prince-Édouard. Ils nous présentent une chanson empreinte de mémoire, d'appartenance et d'amour pour leur région évangéline. Vichten qui puise depuis plus de 20 ans son inspiration dans la culture acadienne et les paysages qui ont façonné son identité. Et ça parle du village de Mont-Carmel, cette chanson. Une communauté qui occupe une place particulière dans l'histoire des trois membres du groupe. Emmanuel Leblanc, Pascal Mius et Megan Bergeron. Le groupe Vichten qui ont donné une foule de spectacles cet été au Québec, à l'Île-du-Prince-Édouard, aux Îles-de-la-Madeleine et plusieurs au Nouveau-Brunswick. Donc sans plus tarder, on passe palmarès country avec au numéro 10, Vichten, voici Mont-Carmel.

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1: Au numéro 9, cette semaine, il est demeuré en place, Claude Bastarache, pour une troisième semaine avec Quand des brosseux. Excellente chanson qu'il y en a beaucoup qui ont écouté pendant la chasse à l'orignal cette année. Ah, il y en a qui en profitent pendant la chasse pour se virer une petite brosse. Et Claude Bastarache qui est en 9e place pour une troisième semaine consécutive. Et au numéro 8, en baisse de 4 places pour une 18e semaine à notre top 10, Frank Richard avec la run à Crooked River.

0: Frank Richard avec cette chanson, La Run a Crooked River, qui avait atteint notre sommet du palmarès country il y a quelques semaines, au numéro 8 aujourd'hui. Et on enchaîne avec une nouvelle entrée, artiste de la Nouvelle-Écosse, j'ai nommé Jacques Surette. Il lance l'extrait radio « C'est ça qu'est la beauté », tiré de son plus récent album « Les vieux chapeaux ». Et c'est rare que Jacques Surette nous sort une chanson d'amour, eh bien, en v'là une. Avec son écriture toujours bien ancrée dans sa région natale, Jacques Surette, qui vient de terminer sa grande tournée en Europe, il est allé dans 3 pays, la Suisse, la France et la Belgique, en espérant qu'il a connu un bon succès mérité de l'autre côté de l'Atlantique. On l'écoute à l'instant au numéro 7, Jacques Surette, « C'est ça qu'est la beauté » au palmarès country.
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1: Au numéro 5, nouvelle entrée, vous les avez reconnus, Sale Barbe, avec Bouteille cette semaine au Palmarès Country. Sale Barbe qui, avec cette chanson, entre directement en cinquième place. Le groupe qui est présentement en tournée au Québec pour encore plusieurs dates, c'est un extrait de leur album « Ça veut rien savoir ». C'est la chanson « Bout de tape ». Et puis ça parle de tout le monde qui raboute leur vie à coups de duct tape, au sens propre ou figuré. Et la tournée est immense. Ils font vraiment le tour de la province du Québec, entre autres. Déjà un des groupes les plus emblématiques de l'Acadie. Et cette semaine, au numéro 4, en baisse d'une place, on retrouve encore Jacques Surette cette semaine avec Back sur le chemin.
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1: Jacques Surette, qu'on avait aussi entendu avec sa nouveauté au numéro 7, c'est ça qu'est la beauté. Et cette pièce Back sur le chemin de Jacques Surette figure à notre top 10 pour une 21e semaine. On y va maintenant avec notre top 3. En troisième position, en baisse d'une place, Andy Bast, artiste très polyvalent, producteur, réalisateur de musique, multi-instrumentiste. Une pièce qui parle de retrouver son public à chaque soir sur les scènes, dans les spectacles, dans les festivals. On l'écoute, Andy Bast au numéro 3 avec « Se retrouver ».

Au numéro 2, nous venons d'entendre nos champions des dernières semaines, Beaumont avec Deux beaux os de Toronto. Trois fois au numéro 1 du palmarès country de Larcan. Beaumont qui figure pour une 16e semaine à notre palmarès. Un autre extrait de l'album 100 000 à l'heure de Beaumont, dont la carrière va justement à 100 000 à l'heure par les temps qui courent. Grand succès que connaît le groupe. Et on leur souhaite encore le meilleur pour les prochaines années. Déjà, on arrive à nos champions de la semaine et c'est une nouveauté qui entre directement au numéro 1, Laurie Leblanc avec la participation de Guylaine Tanguay. C'est la chanson-titre du nouvel album de Laurie Leblanc de Hier à Demain. Un album qui rend tellement de beaux hommages. Laurie Leblanc qui enrichit la scène country francophone avec cœur et passion depuis plus de 15 ans déjà. Et c'est son 9e album qui vient de sortir de Hier à Demain, un peu plus tôt cette année. Un disque très rassembleur qui unit les pionniers d'hier, le talent d'aujourd'hui, les espoirs de demain. Merci d'avoir été là pour le palmarès country de la semaine. Je vous retrouve même poste, même heure, semaine prochaine, où que vous soyez. Les voici, Laurie Leblanc et Guylaine Tanguay avec De Hier à Demain.

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5: Bienvenue dans le palmarès pop-rock de l'Arcan. Seb Boucher avec vous pour parcourir notre top 10 des meilleures chansons parmi les stations francophones de l'Association des radios communautaires du Nouveau-Brunswick. On entendra au numéro 9 cette semaine Caroline Savoie, sa pièce avec Jeanne Côté et Pontex, Quel tourment, qui a descendu de 3 places cette semaine au numéro 9. Mais c'est une nouvelle entrée au numéro 10 de l'artiste pluridisciplinaire Justin Guitard. Il y en a peut-être parmi vous qui l'ont vu à l'émission Les Traîtres, l'édition du Québec, avec Karine Vanasse à l'animation. Justin Guitard qui a été très bon dans Les Traîtres, malgré une petite erreur qu'il a fait à un moment donné dans la saison. Il lance le deuxième extrait de son troisième album, De Nature Mature. La chanson s'intitule Marguerite. Il propose une belle collaboration sur cette pièce avec la jeune artiste acadienne Bérénice Jeté. Et c'est justement pendant sa participation à la troisième saison de l'émission Les Traîtres que Justin a écrit cette chanson. On part ça maintenant. Palmarès pop-rock avec au numéro 10, Justin Guitard et Bérénice Jeté. Voici Marguerite.
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Au numéro 8 du palmarès pop-rock, nous venons d'entendre Serena Wu avec « Tu n'as rien sur moi » en version française. En baisse de 6 positions cette semaine, la chanson est née d'une profonde frustration de Serena Wu face aux attitudes prétentieuses et condescendantes de certaines personnes dans son entourage. Mais ça a quand même fini par donner une chanson assez positive. Serena Wu, qui est originaire de la Nouvelle-Écosse, cette chanson est la troisième d'une série de nouvelles sorties bilingues de Serena Wu depuis 2024. Et cette semaine, au palmarès pop-rock, on a un retour du groupe B en 7e place avec Hawaii.

Pour une 21e semaine à notre top 10, le groupe B avec Hawaii, en 7e place cette semaine. Et on va écouter maintenant notre numéro 6. La place appartient à Julio B., un extrait de son album Rural qui est sorti en mai dernier. Julio B. qui fait partie du groupe Les Hey Babies et qui a aussi cette carrière solo. L'album

Rural est excellent et cette chanson est pour nous parler de la province du Nouveau-Brunswick. Elle trouvait que ça manquait. Pas vraiment de chanson qui parlait du Nouveau-Brunswick. Bien, Julia Aubé s'en est occupée. On l'écoute au numéro 6.

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1: Au numéro 5, il est demeuré en place Hubert Cormier avec sa chanson « C'est nous les loups » dans le palmarès pop-rock. Une chanson qui nous emmène sur la plage. Une réalisation de Mike Bourgeois des Gars du Nord. Hubert Cormier qui lance un nouvel album cet automne intitulé « Rêve grand ». Et d'ailleurs, c'est un doublé qu'on a aujourd'hui à notre top 10 d'Hubert Cormier. Mais juste avant de vous présenter sa prochaine chanson qui est classée, on a un autre retour au palmarès cette semaine du groupe MBL, « Ton cœur sur ma guitare ».

au numéro 4 cette semaine, en BL, Ton cœur sur ma guitare, qui figure à notre top 10 pour une 9e semaine en tout. On est déjà rendu à entendre notre top 3 et je vous disais, un doublé d'Hubert Cormier cette semaine, tiré de son album Rêve grand, qui sort cet automne avec 7 chansons originales. Demeuré au numéro 3, voici d'Hubert Cormier et Bonheur.

Au numéro 2, c'est une nouvelle entrée cette semaine. Tina Gautreau avec Allons-y donc. Directement au numéro 2, faut dire que c'est une entrée en force à notre palmarès pop-rock. Tina Gautreau, qui est une chanteuse et musicienne bilingue du Nouveau-Brunswick, elle est reconnue pour une belle énergie et des prestations qui font danser les foules. Elle a plus de 20 ans de carrière et elle a donné environ 100 spectacles par année. Et elle vient de lancer cette nouvelle pièce, Allons-y donc. Bravo Tina Gautreau pour cette entrée au numéro 2. Très bonne chanson. Et c'est déjà l'heure d'entendre notre championne qui est demeurée en place. Et ça fait un petit bout de temps. Et j'ai nommé Émilie Landry, originaire de Campbellton, artiste bilingue. C'est le tout premier extrait qu'elle nous dévoile de son nouvel album à l'aube de la trentaine. Émilie Landry, qui avec cette chanson a été 16 fois à notre palmarès top 10, et c'est sa 7e présence au sommet numéro 1. Je vous retrouve semaine prochaine, même poste, même heure, pour un autre palmarès pop-rock de l'Arcan. Et je vous laisse sur notre championne encore une fois cette semaine. Voici Émilie Landry, un jour à la fois.

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